are tracking a severe thunderstorm that is possibly producing a tornado. Damaging winds, large hail, and locally intense rainfall are also possible. Take cover immediately if threatening weather approaches. Please consult local media for more information. À 19h00, du centre le mardi, Environnement Canada a émis une alerte de tornade pour Parkland, le Manitoba. Une attention et des précautions additionnelles devraient être exercées près et autour des localités suivantes. Yellowhead, Onanol, Mooseburn et la réserve indienne Wayway-Sikapo. Les météorologues d'Environnement Canada surveillent un orage violent produisant possiblement une tornade. Des vents destructeurs, de la grosse grêle et de la pluie intense par endroits sont aussi possibles. Mettez-vous immédiatement à l'abri si un phénomène météorologique menaçant s'approche. Veuillez consulter les médias locaux pour plus d'informations. At 6:49 p.m. Central Daylight Time Tuesday, Environment Canada has issued a tornado warning for south-central Manitoba. Extra care and attention should be exercised in and around the following localities. The city of Winnipeg. Environment Canada meteorologists are tracking a severe thunderstorm that is possibly producing a tornado. Damaging winds, large hail, and locally intense rainfall are also possible. Take cover immediately if threatening weather approaches. Please consult local media for more information. À 18h49 avancée du centre le mardi, Environnement Canada a émis une alerte de tornade pour le centre-sud du Manitoba. Une attention et des précautions additionnelles devraient être exercées près et autour des localités suivantes. La ville de Winnipeg. Les météorologues d'Environnement Canada surveillent un orage violent produisant possiblement une tornade. Des vents destructeurs, de la grosse grêle et de la pluie intense par endroits sont aussi possibles. Mettez-vous immédiatement à l'abri si un phénomène météorologique menaçant s'approche. Veuillez consulter les médias locaux pour plus d'informations. At 6:40 p.m. Central Daylight Time Tuesday, Environment Canada has issued a tornado warning for southeastern Manitoba. Extra care and attention should be exercised in and around the following localities. East St. Paul, Birdskill Park, and Anola. Environment Canada meteorologists are tracked. À 18h40 avancée du centre le mardi, Environnement Canada a émis une alerte de tornade pour le sud-est du Manitoba. Une attention et des précautions additionnelles devraient être exercées près et autour des localités suivantes. East St. Paul, Birdskill Park et Anola. Les météorologues d'Environnement Canada surveillent un orage violent produisant possiblement une tornade. Des vents destructeurs, de la grosse grêle et de la pluie intense par endroits sont aussi possibles. Mettez-vous immédiatement à l'abri si un phénomène météorologique menaçant s'approche. Veuillez consulter les médias locaux pour plus d'informations. At 7:04 p.m. Central Daylight Time Tuesday, Environment Canada has issued a tornado warning for southeastern Manitoba. Extra care and attention should be exercised in and around the following localities. East St. Paul, Birdskill Park, and Anola. Environment Canada meteorologists are tracking a severe thunderstorm that is possibly producing a tornado. À 19h04 avancée du centre le mardi, Environnement Canada a émis une alerte de tornade pour le sud-est du Manitoba. Une attention et des précautions additionnelles devraient être exercées près et autour des localités suivantes. East St. Paul, Birdskill Park et Anola. Les météorologues d'Environnement Canada surveillent un orage violent produisant possiblement une tornade. Des vents destructeurs, de la grosse grêle et de la pluie intense par endroits sont aussi possibles. Mettez-vous immédiatement à l'abri si un phénomène météorologique menaçant s'approche. Veuillez consulter les médias locaux pour plus d'informations. At 7:01 p.m. Central Daylight Time Tuesday, Environment Canada has issued a tornado warning for Parkland, Manitoba.
Extra care and attention should be exercised in and around the following localities. Yellowhead, On a Knoll, Rossburn and Wewesikapo Reserve. Environment Canada meteorologists are tracking a severe thunderstorm that is possibly producing a tornado. Damaging winds, large hail, and locally intense rainfall are also possible. Take cover immediately if threatening weather approaches. Please consult local media for more information. À 19h00, du centre le mardi, Environnement Canada a émis une alerte de tornade pour Parkland, le Manitoba. Une attention et des précautions additionnelles devraient être exercées près et autour des localités suivantes. Yellowhead, On a Knoll, Rossburn et la réserve indienne Wewesikapo. Les météorologues d'Environnement Canada surveillent un orage violent produisant possiblement une tornade. Des vents destructeurs, de la grosse grêle et de la pluie intense par endroits sont aussi possibles. Mettez-vous immédiatement à l'abri si un phénomène météorologique menaçant s'approche. Veuillez consulter les médias locaux pour plus d'informations. At 6:49 p.m. Central Daylight Time Tuesday, Environment Canada has issued a tornado warning for south-central Manitoba. Extra care and attention should be exercised in and around the following localities. The city of Winnipeg. Environment Canada meteorologists are tracking a severe thunderstorm that is possibly producing a tornado. Damaging winds, large hail, and locally intense rainfall are also possible. Take cover immediately if threatening weather approaches. Please consult local media for more information. À 18h49 avancée du centre le mardi, Environnement Canada a émis une alerte de tornade pour le centre sud du Manitoba. Une attention et des précautions additionnelles devraient être exercées près et autour des localités suivantes. La ville de Winnipeg. Les météorologues d'Environnement Canada surveillent un orage violent produisant possiblement une tornade. Des vents destructeurs, de la grosse grêle et de la pluie intense par endroits sont aussi possibles. Mettez-vous immédiatement à l'abri si un phénomène météorologique menaçant s'approche. Veuillez consulter les médias locaux pour plus d'informations.

0: At 7:19 p.m. Central Daylight Time Tuesday, Environment Canada has updated a tornado warning for southeastern Manitoba. 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Environment Canada meteorologists are tracking a severe thunderstorm that is possibly producing a tornado. Damaging winds, large hail, and locally intense rainfall are also possible. Take cover immediately if threatening weather approaches. Please consult local media for more information.
1: À 19h19 avancée du centre le mardi, Environnement Canada a mis à jour une alerte de tornade pour le sud-est du Manitoba. Une attention et des précautions additionnelles devraient être exercées. Les localités suivantes sont incluses à l'alerte: Grand Beach, Beausejour, East Saint-Paul, Birrill, Birrill Park et Enola. Les météorologues d'Environnement Canada surveillent un orage violent produisant possiblement une tornade. Des vents destructeurs, de la grosse grêle et de la pluie intense par endroits sont aussi possibles. Mettez-vous immédiatement à l'abri si un phénomène météorologique menaçant s'approche. Veuillez consulter les médias locaux pour plus d'informations.
2: At 7:19 p.m. Central Daylight Time Tuesday, Environment Canada has issued a tornado warning for Parkland, Manitoba. 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Environment Canada meteorologists are tracking a severe thunderstorm that is possibly producing a tornado. Damaging winds, large hail, and locally intense rainfall are also possible. Take cover immediately if threatening weather approaches. Please consult local media for more information. À 19h19 avancée du centre le mardi, Environnement Canada a émis une alerte de tornade pour Parkland, le Manitoba. Une attention et des précautions additionnelles devraient être exercées près et autour des localités suivantes: Yellowhead, Onanole, Rossburn et la réserve indienne Wewesikapo. Les météorologues d'Environnement Canada surveillent un orage violent produisant possiblement une tornade. Des vents destructeurs, de la grosse grêle et de la pluie intense par endroits sont aussi possibles. Mettez-vous immédiatement à l'abri si un phénomène météorologique menaçant s'approche. Veuillez consulter les médias locaux pour plus d'informations.
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At 7:28 p.m. Central Daylight Time Tuesday, Environment Canada has issued a tornado warning for Parkland, Manitoba. Extra care and attention should be exercised in and around the following localities: Yellowhead, Onanole, Rossburn and Wewesikapo Reserve. Environment Canada meteorologists are tracking a severe thunderstorm that is possibly producing a tornado. Damaging winds, large hail, and locally intense rainfall are also possible. Take cover immediately if threatening weather approaches. Please consult local media for more information. Addis 9 Ashmat Litter Avocé du Sot le Mardi, Environnement Canada a émis une alerte de tornade pour Parkland le Manitoba. Une attention et des précautions additionnelles devraient être exercées près et autour des localités suivantes: Yellowhead, Onanole, Rossburn et la réserve indienne Wewesikapo. Les météorologues d'Environnement Canada surveillent un orage violent produisant possiblement une tornade. Des vents destructeurs, de la grosse grêle et de la pluie intense par endroits sont aussi At 7:19 p.m. Central Daylight Time Tuesday, Environment Canada has issued a tornado warning for southeastern Manitoba. Extra care and attention should be exercised in and around the following localities: Grand Beach, Beausejour, East St. Paul, Birds Hill, Birds Hill Park, and Anola. Environment Canada meteorologists are tracking a severe thunderstorm that is possibly producing a tornado. Damaging winds, large hail, and locally intense rainfall are also possible. Take cover immediately if threatening weather approaches. Please consult local media for more information. Addis 9 Addis 9 Avocé du Sot le Mardi, Environnement Canada a émis une alerte de tornade pour le sud-est du Manitoba. Une attention et des précautions additionnelles devraient être exercées près et autour des localités suivantes: Grand Beach, Bonjour, East St. Paul, Birds Hill Park et Anola. Les météorologues d'Environnement Canada surveillent un orage violent produisant possiblement une tornade. Des vents destructeurs, de la grosse grêle et de la pluie intense par endroits sont aussi possibles. Mettez-vous immédiatement à l'abri si un phénomène météorologique menaçant s'approche. Veuillez consulter les médias locaux pour plus d'informations.

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Extra care and attention should be exercised in and around the following localities: Grand Beach, Beausejour, East St. Paul, Birds Hill, Birds Hill Park, and Anola. Environment Canada meteorologists are tracking a severe thunderstorm that is possibly producing a tornado. Damaging winds, large hail, and locally intense rainfall are also possible. Take cover immediately if threatening weather approaches. Please consult local media for more information. Addis neuf Ashmat neuf avancée du sort le mardi, Environnement Canada a émis une alerte de tornade pour le sud-est du Manitoba. Une attention et des précautions additionnelles devraient être exercées près et autour des localités suivantes. Grand Beach, Beausejour, East St. Paul, Birds Hill Park et Anola. Les météorologues d'Environnement Canada surveillent un orage violent produisant possiblement une tornade. Des vents destructeurs, de la grosse grêle et de la pluie intense par endroits sont aussi possibles. Mettez-vous immédiatement à l'abri si un phénomène météorologique menaçant s'approche. Veuillez consulter les médias locaux pour plus d'informations. At 7:28 p.m. Central Daylight Time Tuesday, Environment Canada has issued a tornado warning for Parkland, Manitoba. 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Please consult local media for more information. À 19 h avancée du sort le mardi, Environnement Canada a émis une alerte de tornade pour Parkland au Manitoba. Une attention et des précautions additionnelles devraient être exercées près et autour des localités suivantes: Yellowhead, Onanole, Rossburn et la réserve indienne Wewesikapo. Les météorologues d'Environnement Canada surveillent un orage violent produisant possiblement une tornade. Des vents destructeurs, de la grosse grêle et de la pluie intense par endroits sont aussi possibles. Mettez-vous immédiatement à l'abri si un phénomène météorologique menaçant s'approche. Veuillez consulter les médias locaux pour plus d'informations.

0: 7:42 p.m. Central Daylight Time Tuesday, Environment Canada has updated a tornado warning for Parkland, Manitoba. 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Environment Canada meteorologists are tracking a severe thunderstorm that is possibly producing a tornado. Damaging winds, large hail and locally intense rainfall are also possible. Take cover immediately if threatening weather approaches. Please consult local media for more information.
1: À 19h42 heure avancée du centre le mardi, Environnement Canada a mis à jour une alerte de tornade pour Parkland ou le Manitoba. Une attention et des précautions additionnelles devraient être exercées. Les localités suivantes sont incluses à l'alerte Yellowy, Onanol, Rossburn, la réserve indienne Wewasekapo et le parc du Mont Reading. Les météorologues d'Environnement Canada surveillent un orage violent produisant possiblement une tornade. Des vents destructeurs, de la grosse grêle et de la pluie intense par endroits sont aussi possibles. Mettez-vous immédiatement à l'abri si un phénomène météorologique menaçant s'approche. Veuillez consulter les médias locaux pour plus d'informations.
2: At 7:29 p.m. Central Daylight Time Tuesday, Environment Canada has issued a tornado warning for southeastern Manitoba. 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Environment Canada meteorologists are tracking a severe thunderstorm that is possibly producing a tornado. Damaging winds, large hail, and locally intense rainfall are also possible. Take cover immediately if threatening weather approaches. Please consult local media for more information. À 19h29 avancé du centre le mardi, Environnement Canada a émis une alerte de tornade pour le sud-est du Manitoba. Une attention et des précautions additionnelles devraient être exercées près et autour des localités suivantes: Grand Beach, Bonjour, East St. Paul, Birds Hill Park et Anola. Les météorologues d'Environnement Canada surveillent un orage violent produisant possiblement une tornade. Des vents destructeurs, de la grosse grêle et de la pluie intense par endroits sont aussi possibles. Mettez-vous immédiatement à l'abri si un phénomène météorologique menaçant s'approche. Veuillez consulter les médias locaux pour plus d'informations.

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Extra care and attention should be exercised in and around the following localities: Grand Beach, Beausejour, East St. Paul, Birdskill, Birdskill Park, and Anola. Environment Canada meteorologists are tracking a severe thunderstorm that is possibly producing a tornado. Damaging winds, large hail, and locally intense rainfall are also possible. Take cover immediately if threatening weather approaches. Please consult local media for more information. Addis 9 ash cannot ne fer avancer du sort le mardi, Environnement Canada a émis une alerte de tornade pour le sud-est du Manitoba. Une attention et des précautions additionnelles devraient être exercées près et autour des localités suivantes. Grand Beach, Beausejour, East St. Paul, Birdsville, Birdsville Park et Anola. Les météorologues d'Environnement Canada surveillent un orage violent produisant possiblement une tornade. Des vents destructeurs, de la grosse grêle et de la pluie intense par endroits sont aussi possibles. Mettez-vous immédiatement à l'abri si un phénomène météorologique menaçant s'approche. Veuillez consulter les médias locaux pour plus d'informations. 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Extra care and attention should be exercised in and around the following localities: Yellowhead, Onanole, Rossburn, Wewesikapo Reserve, and Riding Mountain Park. Environment Canada meteorologists are tracking a severe thunderstorm that is possibly producing a tornado. Damaging winds, large hail, and locally intense rainfall are also possible. Take cover immediately if threatening weather approaches. Please consult local media for more information. À 19 h 42 heures avancées du centre le mardi, Environnement Canada a émis une alerte de tornade pour Parkland au Manitoba. Une attention et des précautions additionnelles devraient être exercées près et autour des localités suivantes: Yellowhead, Onano. At 7:51 p.m. Central Daylight Time Tuesday, Environment Canada has issued a tornado warning for Parkland, Manitoba. Extra care and attention should be exercised in and around the following localities: Yellowhead, Onanole, Rossburn, Wewesikapo Reserve, and Riding Mountain Park. Environment Canada meteorologists are tracking a severe thunderstorm that is possibly producing a tornado. Damaging winds, large hail, and locally intense rainfall are also possible. Take cover immediately if threatening weather approaches. Please consult local media for more information. À 19h51 avancée du centre le mardi, Environnement Canada a émis une alerte de tornade pour Parkland au Manitoba. Une attention et des précautions additionnelles devraient être exercées près et autour des localités suivantes: Yellowhead, Onanole, Rossburn, la réserve indienne Wewesikapo et le parc du Mont Riding. Les météorologues d'Environnement Canada surveillent un orage violent produisant possiblement une tornade. Des vents destructeurs, de la grosse grêle et de la pluie intense par endroits sont aussi possibles. Mettez-vous immédiatement à l'abri si un phénomène météorologique menaçant s'approche. Veuillez consulter les médias locaux pour plus d'informations. At 7:49 p.m. Central Daylight Time Tuesday, Environment Canada has issued a tornado warning for southeastern Manitoba. 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Environment Canada meteorologists are tracking a severe thunderstorm that is possibly producing a tornado. Damaging winds, large hail, and locally intense rainfall are also possible.
Take cover immediately, if threatening weather approaches. Please consult local media for more information. Adizneuf Ashkarot Nefer Avancé du Sot le mardi, Environnement Canada a émis une alerte de tornade pour le sud-est du Manitoba. Une attention et des précautions additionnelles devraient être exercées près et autour des localités suivantes. Grand Beach, Beausejour, East St. Paul, Birdsville, Birdsville Park et Anola. Les météorologues d'Environnement Canada surveillent un orage violent produisant possiblement une tornade. Des vents destructeurs, de la grosse grêle et de la pluie intense par endroits sont aussi possibles. Mettez-vous immédiatement à l'abri si un phénomène météorologique menaçant s'approche. Veuillez consulter les médias locaux pour plus d'informations.

At 7:59 p.m. Central Daylight Time Tuesday, Environment Canada has issued a tornado warning for southeastern Manitoba. Extra care and attention should be exercised in and around the following localities: Grand Beach and Beausejour. Environment Canada meteorologists are tracking a severe thunderstorm that is possibly producing a tornado. Damaging winds, large hail, and locally intense rainfall are also possible. Take cover immediately if threatening weather approaches. Please consult local media for more information. Addis neuf Ashsakot neuf avancé du sot le mardi, Environnement Canada a émis une alerte de tornade pour le sud-est du Manitoba. Une attention et des précautions additionnelles devraient être exercées près et autour des localités suivantes. Grand Beach et Beausejour. Les météorologues d'Environnement Canada surveillent un orage violent produisant possiblement une tornade. Des vents destructeurs, de la grosse grêle et de la pluie intense par endroits sont aussi possibles. Mettez-vous immédiatement à l'abri si un phénomène météorologique menaçant s'approche. Veuillez consulter les médias locaux pour plus d'informations. At 7:51 p.m. Central Daylight Time Tuesday, Environment Canada has issued a tornado warning for Parkland, Manitoba. Extra care and attention should be exercised in and around the following localities: Yellowhead, Onanole, Rossburn, Wewesikapo Reserve, and Riding Mountain Park. Environment Canada meteorologists are tracking a severe thunderstorm that is possibly producing a tornado. Damaging winds, large hail, and locally intense rainfall are also possible. Take cover immediately if threatening weather approaches. Please consult local media for more information. À 19h51 avancé du sot le mardi, Environnement Canada a émis une alerte de tornade pour Parkland, le Manitoba. Une attention et des précautions additionnelles devraient être exercées près et autour des localités suivantes: Yellowhead, Onanole, Rossburn, la réserve indienne Wewesikapo et le parc du Mont Riding. Les météorologues d'Environnement Canada surveillent un orage violent produisant possiblement une tornade. Des vents destructeurs, de la grosse grêle et de la pluie intense par endroits sont aussi possibles. Mettez-vous immédiatement à l'abri si un phénomène météorologique menaçant s'approche. Veuillez consulter les médias locaux pour plus d'informations. At 8:02 p.m. Central Daylight Time Tuesday, Environment Canada has issued a tornado warning for Parkland, Manitoba. Extra care and attention should be exercised in and around the following localities: Yellowhead, Onanole, Rossburn, Wewesikapo Reserve, and Riding Mountain Park. Environment Canada meteorologists are tracking a severe thunderstorm that is possibly producing a tornado. Damaging winds, large hail, and locally intense rainfall are also possible. Take cover immediately if threatening weather approaches. Please consult. À 20h02 avancé du sot le mardi, Environnement Canada a émis une alerte de tornade pour Parkland, le Manitoba. Une attention et des précautions additionnelles devraient être exercées près et autour des localités suivantes: Yellowhead, Onanole, Rossburn, la réserve indienne Wewesikapo et le parc du Mont Riding. Les météorologues d'Environnement Canada surveillent un orage violent produisant possiblement une tornade. Des vents destructeurs, de la grosse grêle et de la pluie intense par endroits sont aussi possibles. Mettez-vous immédiatement à l'abri si un phénomène météorologique menaçant s'approche. Veuillez consulter les médias locaux pour plus d'informations. At 7:59 p.m. Central Daylight Time Tuesday, Environment Canada has issued a tornado warning for southeastern Manitoba. Extra care and attention should be exercised in and around the following localities: Grand Beach and Beausejour. Environment Canada meteorologists are tracking a severe thunderstorm that is possibly producing a tornado. Damaging winds, large hail, and locally intense rainfall are also possible.
Take cover immediately, if threatening weather approaches. Please consult local media for more information. À 19h, Sakot Nefer avancé du centre le mardi, environ Canada a émis une alerte de tornade pour le sud-est du Manitoba. Une attention et des précautions additionnelles devraient être exercées près et autour des localités suivantes. Grand Beach et Beausejour. Les météorologues d'Environnement Canada surveillent un orage violent produisant possiblement une tornade. Des vents destructeurs, de la grosse grêle et de la pluie intense par endroits sont aussi possibles. Mettez-vous immédiatement à l'abri si un phénomène météorologique menaçant s'approche. Veuillez consulter les médias locaux pour plus d'informations.

0: At 8:06 p.m. Central Daylight Time Tuesday, Environment Canada has issued a tornado warning for Interlake, Manitoba. Extra care and attention should be exercised in and around the following localities: Selkirk, Lockport, Warren, Tulin, Stonewall and Stony Mountain. Environment Canada meteorologists are tracking a severe thunderstorm that is possibly producing a tornado. Damaging winds, large hail and locally intense rainfall are also possible. Take cover immediately if threatening weather approaches. Please consult local media for more information.
1: À 20h06 heure avancée du centre le mardi, Environnement Canada a émis une alerte de tornade pour entre les lacs ou le Manitoba. Une attention et des précautions additionnelles devraient être exercées près et autour des localités suivantes: Selkirk, Lockport, Warren, Tulin, Stonewall et Stony Mountain. Les météorologues d'Environnement Canada surveillent un orage violent produisant possiblement une tornade. Des vents destructeurs, de la grosse grêle et de la pluie intense par endroits sont aussi possibles. Mettez-vous immédiatement à l'abri si un phénomène météorologique menaçant s'approche. Veuillez consulter les médias locaux pour plus d'informations.
2: At 8:02 p.m. Central Daylight Time Tuesday, Environment Canada has issued a tornado warning for Parkland, Manitoba. Extra care and attention should be exercised in and around the following localities: Yellowhead, Onanole, Rossburn, Wayway Capo Reserve, and Riding Mountain Park. Environment Canada meteorologists are tracking a severe thunderstorm that is possibly producing a tornado. Damaging winds, large hail, and locally intense rainfall are also possible. Take cover immediately if threatening weather. Avant Ashmeodes heures avancées du centre le mardi, Environnement Canada a émis une alerte de tornade pour Parkland au Manitoba. Une attention et des précautions additionnelles devraient être exercées près et autour des localités suivantes: Yellowhead, Onanole, Rooseburn, la réserve indienne Wayway Capo et le parc du Mont Riding. Les météorologues d'Environnement Canada surveillent un orage violent produisant possiblement une tornade. Des vents destructeurs, de la grosse grêle et de la pluie intense par endroits sont aussi possibles. Mettez-vous immédiatement à l'abri si un phénomène météorologique menaçant s'approche. Veuillez consulter les médias locaux pour plus d'informations. At 7:59 p.m. Central Daylight Time Tuesday, Environment Canada has issued a tornado warning for southeastern Manitoba. Extra care and attention should be exercised in and around the following localities: Brand Beach and Beausejour. Environment Canada meteorologists are tracking a severe thunderstorm that is possibly producing a tornado. Damaging winds, large hail, and locally intense rainfall are also possible. Take cover immediately if threatening weather approaches. Please consult local media for more information. À 19:59 heure avancée du centre le mardi, Environnement Canada a émis une alerte de tornade pour le sud-est du Manitoba. Une attention et des précautions additionnelles devraient être exercées près et autour des localités suivantes: Grand Beach et Beausejour. Les météorologues d'Environnement Canada surveillent un orage violent produisant possiblement une tornade. Des vents destructeurs, de la grosse grêle et de la pluie intense par endroits sont aussi possibles. Mettez-vous immédiatement à l'abri si un phénomène météorologique menaçant s'approche. Veuillez consulter les médias locaux pour plus d'informations.
0: At 8:07 p.m. Central Daylight Time Tuesday, Environment Canada has updated a tornado warning for southeastern Manitoba. 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The following localities are included in the warning: Grand Beach, Beausejour, Lac du Bonnet, Pinawa and Elma. Environment Canada meteorologists are tracking a severe thunderstorm that is possibly producing a tornado. Damaging winds, large hail and locally intense rainfall are also possible. Take cover immediately if threatening weather approaches. Please consult local media for more information.
1: À 20h 7h avancée du centre le mardi, Environnement Canada a mis à jour une alerte de tornade pour le sud-est du Manitoba. Une attention et des précautions additionnelles devraient être exercées. Les localités suivantes sont incluses à l'alerte: Grand Beach, Beausejour, Lac du Bonnet, Pinawa et Elma. Les météorologues d'Environnement Canada surveillent un orage violent produisant possiblement une tornade. Des vents destructeurs, de la grosse grêle et de la pluie intense par endroits sont aussi possibles. Mettez-vous immédiatement à l'abri si un phénomène météorologique menaçant s'approche. Veuillez consulter les médias locaux pour plus d'informations.
0: At 8:06 p.m. Central Daylight Time Tuesday, Environment Canada has issued a tornado warning for Interlake Manitoba. Extra care and attention should be exercised in and around the following localities: Selkirk, Lockport, Warren, Tulin, Stonewall and Stony Mountain. Environment Canada meteorologists are tracking a severe thunderstorm that is possibly producing a tornado. Damaging winds, large hail and locally intense rainfall are also possible. Take cover immediately if threatening weather approaches. Please consult local media for more information.
1: 20h 6h avancée du centre le mardi, Environnement Canada a émis une alerte de tornade pour entre les lacs ou le Manitoba. Une attention et des précautions additionnelles devraient être exercées près et autour des localités suivantes: Selkirk, Lockport, Warren, Tulin, Stonewall et Stony Mountain. Les météorologues d'Environnement Canada surveillent un orage violent produisant possiblement une tornade. Des vents destructeurs, de la grosse grêle.

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Environment Canada meteorologists are tracking a severe thunderstorm that is possibly producing a tornado. Damaging winds, large hail, and locally intense rainfall are also possible. Take cover immediately, if threatening weather approaches. Please consult local media for more information. Ava Ashley orders a avance du sort le mardi, environnement Canada a émis une alerte de tornade pour Parkland au Manitoba. Une attention et des précautions additionnelles devraient être exercées près et autour des localités suivantes. Yellowhead, Onanol, Mooseburn, la réserve indienne Wayway-Sea Capo et le parc du Mont Riding. Les météorologues d'Environnement Canada surveillent un orage violent produisant possiblement une tornade. Des vents destructeurs, de la grosse grêle et de la pluie intense par endroits sont aussi possibles. Mettez-vous immédiatement à l'abri si un phénomène météorologique menaçant s'approche. Veuillez consulter les médias locaux pour plus d'informations.

Avant HMEO 7 heures avancée du centre le mardi, Environnement Canada a émis une alerte de tornade pour le sud-est du Manitoba. Une attention et des précautions additionnelles devraient être exercées près et autour des localités suivantes. Grand Beach, Bonjour, Lac du Bonnet, Piawa et Elma. Les météorologues d'Environnement Canada surveillent un orage violent produisant possiblement une tornade. Des vents destructeurs, de la grosse grêle et de la pluie intense par endroits sont aussi possibles. Mettez-vous immédiatement à l'abri si un phénomène météorologique menaçant s'approche. Veuillez consulter les médias locaux pour plus d'informations. At 8:06 p.m. Central Daylight Time Tuesday, Environment Canada has issued a tornado warning for Interlake, Manitoba. Extra care and attention should be exercised in and around the following localities: Selkirk, Lockport, Warren, Toulon, Stonewall and Stony Mountain. Environment Canada meteorologists are tracking a severe thunderstorm that is possibly producing a tornado. Damaging winds, large hail, and locally intense rainfall are also possible. Take cover immediately if threatening weather approaches. Please consult local media for more information. Avant HMEO 6 heures avancées du centre le mardi, Environnement Canada a émis une alerte de tornade pour entre les lacs Vaux le Manitoba. Une attention et des précautions additionnelles devraient être exercées près et autour des localités suivantes: Selkirk, Lockport, Warren, Toulon, Stonewall et Stony Mountain. Les météorologues d'Environnement Canada surveillent un orage violent produisant possiblement une tornade. Des vents destructeurs, de la grosse grêle et de la pluie intense par endroits sont aussi possibles. Mettez-vous immédiatement à l'abri si un phénomène météorologique menaçant s'approche. Veuillez consulter les médias locaux pour plus d'informations.

0: at 8:16 p.m. Central Daylight Time Tuesday, Environment Canada has issued a tornado warning for Parkland, Manitoba. Extra care and attention should be exercised in and around the following localities: Riding Mountain Park, Dauphin, Grandview and Gilbert Plains. Environment Canada meteorologists are tracking a severe thunderstorm that is possibly producing a tornado. Damaging winds, large hail, and locally intense rainfall are also possible. Take cover immediately if threatening weather approaches. Please consult local media for more information.
1: Ava Ash says avancé du sort le mardi, Environnement Canada a émis une alerte de tornade pour Parkland, le Manitoba. Une attention et des précautions additionnelles devraient être exercées près et autour des localités suivantes. Le parc du Mont Riding, Dauphin, Grandview et Gilbert Plains. Les météorologues d'Environnement Canada surveillent un orage violent produisant possiblement une tornade. Des vents destructeurs, de la grosse grêle et de la pluie intense par endroits sont aussi possibles. Mettez-vous immédiatement à l'abri si un phénomène météorologique menaçant s'approche. Veuillez consulter les médias locaux pour plus d'informations.
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1: Ava Ash 06 avancé du sort le mardi, Environnement Canada a émis une alerte de tornade pour Hotelé-Lac-Vaux le Manitoba. Une attention et des précautions additionnelles devraient être exercées près et autour des localités suivantes: Selkirk, Lockport, Warren, Telou, Stonewall et Stony Mountain. Les météorologues d'Environnement Canada surveillent un orage violent produisant possiblement une tornade. Des vents destructeurs.

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Ava Ashvat Katara Vos Edusot Lamardi, Ovion Mo Canada Emil Alert de Tornade pour Parklaw le Manitoba. Une attention et des précautions additionnelles devraient être exercées près et autour des localités suivantes: Dauphin, Grandview et Gilbert-Plain. Les météorologues d'Environnement Canada surveillent un orage violent produisant possiblement une tornade. Des vents destructeurs, de la grosse grêle et de la pluie intense par endroits sont aussi possibles. Mettez-vous immédiatement à l'abri si un phénomène météorologique menaçant s'approche. Veuillez consulter les médias locaux pour plus d'informations. 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Ava Ashvéo Cesar Avos Edusot le Mardi, Environnement Canada a émis une alerte de tornade pour Hotelé-Lac-Vaux le Manitoba. Une attention et des précautions additionnelles devraient être exercées près et autour des localités suivantes: Selkirk, Lockport, Warren, Telou, Stonewall et Stony Mountain. Les météorologues d'Environnement Canada surveillent un orage violent produisant possiblement une tornade. Des vents destructeurs, de la grosse grêle et de la pluie intense par endroits sont aussi possibles. Mettez-vous immédiatement à l'abri si un phénomène météorologique menaçant s'approche. Veuillez consulter les médias locaux pour plus d'informations.

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Ava Ashmat Katara Vose du Sot le Mardi, Avion Mo Canada Emu Alert de Tornade pour Parkland le Manitoba. Une attention et des précautions additionnelles devraient être exercées près et autour des localités suivantes. Dauphin, Grandview et Gilbert Plain. Les météorologues d'Environnement Canada surveillent un orage violent produisant possiblement une tornade. Des vents destructeurs, de la grosse grêle et de la pluie intense par endroits sont aussi possibles. Mettez-vous immédiatement à l'abri si un phénomène météorologique menaçant s'approche. Veuillez consulter les médias locaux pour plus d'informations.

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1: À 20h43 heure avancée du centre le mardi, Environnement Canada a mis à jour une alerte de tornade pour Parkland ou le Manitoba. Une attention et des précautions additionnelles devraient être exercées. Les localités suivantes sont incluses à l'alerte: Lakeshore, Dauphin, Grandview et Gilbert Plain. Les météorologues d'Environnement Canada surveillent un orage violent produisant possiblement une tornade. Des vents destructeurs, de la grosse grêle et de la pluie intense par endroits sont aussi possibles. Mettez-vous immédiatement à l'abri si un phénomène météorologique menaçant s'approche. Veuillez consulter les médias locaux pour plus d'informations.

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1: À 20h50 heure avancée du centre le mardi, Environnement Canada a émis une alerte de tornade pour entre les lacs ou le Manitoba. Une attention et des précautions additionnelles devraient être exercées près et autour des localités suivantes: Selkirk, Lockport, Warren, Tulin, Stonewall et Stony Mountain. Les météorologues d'Environnement Canada surveillent un orage violent produisant possiblement une tornade. Des vents destructeurs, de la grosse grêle et de la pluie intense par endroits sont aussi possibles. Mettez-vous immédiatement à l'abri si un phénomène météorologique menaçant s'approche. Veuillez consulter les médias locaux pour plus d'informations.
2: 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Please consult local media for more information.
3: Une attention et des précautions additionnelles devraient être exercées près et autour des localités suivantes: Lakeshore, Dauphin, Grandview et Gilbert-Plain. Les météorologues d'Environnement Canada surveillent un orage violent produisant possiblement une tornade. Des vents destructeurs, de la grosse grêle et de la pluie intense par endroits sont aussi possibles. Mettez-vous immédiatement à l'abri si un phénomène météorologique menaçant s'approche. Veuillez consulter les médias locaux pour plus d'informations.

0: 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Une attention et des précautions additionnelles devraient être exercées près et autour des localités suivantes: Selkirk, Lockport, Warren, Telou, Stonewall et Stony Mountain. Les météorologues d'Environnement Canada surveillent un orage violent produisant possiblement une tornade. Des vents destructeurs, de la grosse grêle et de la pluie intense par endroits sont aussi possibles. Mettez-vous immédiatement à l'abri si un phénomène météorologique menaçant s'approche. Veuillez consulter les médias locaux pour plus d'informations. 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Ava ash carot toiseur avos edusot le mardi, Environnement Canada a émis une alerte de tornade pour Parkland, le Manitoba. Une attention et des précautions additionnelles devraient être exercées près et autour des localités suivantes: Lakeshore, Dauphin, Grandview et Gilbert-Plain. Les météorologues d'Environnement Canada surveillent un orage violent produisant possiblement une tornade. Des vents destructeurs, de la grosse grêle et de la pluie intense par endroits sont aussi possibles. Mettez-vous immédiatement à l'abri si un phénomène météorologique menaçant s'approche. Veuillez consulter les médias locaux pour plus d'informations.
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Une attention et des précautions additionnelles devraient être exercées près et autour des localités suivantes: Selkirk, Lockport, Warren, Telou, Stonewall et Stony Mountain. Les météorologues d'Environnement Canada surveillent un orage violent produisant possiblement une tornade. Des vents destructeurs, de la grosse grêle et de la pluie intense par endroits sont aussi possibles. Mettez-vous immédiatement à l'abri si un phénomène météorologique menaçant s'approche. Veuillez consulter les médias locaux pour plus d'informations.

0: 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Please consult local media for more information.
1: 21h12 avancée du centre le mardi, Environnement Canada a émis une alerte de tornade pour le centre-sud du Manitoba. Une attention et des précautions additionnelles devraient être exercées près et autour des localités suivantes Saint-François-Xavier, Ellie et Headingley. Les météorologues d'Environnement Canada surveillent un orage violent produisant possiblement une tornade. Des vents destructeurs, de la grosse grêle et de la pluie intense par endroits sont aussi

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Amatea ash katoza avose du sot le mardi, environ mo Canada a émis une alerte de tornade pour le sot sud du Manitoba. Une attention et des précautions additionnelles devraient être exercées près et autour des localités suivantes. François Xavier, Ely et Headingley. Les météorologues d'Environnement Canada surveillent un orage violent produisant possiblement une tornade. Des vents destructeurs, de la grosse grêle et de la pluie intense par endroits sont aussi possibles. Mettez-vous immédiatement à l'abri si un phénomène météorologique menaçant s'approche. Veuillez consulter les médias locaux pour plus d'informations.

Cités suivantes sont incluses à l'alerte Ouest: Saint-Paul, Mido, Mid-les-Churches, Saint-François-Xavier, Élie et Hidinglay. Les météorologues d'Environnement Canada surveillent un orage violent produisant possiblement une tornade. Des vents destructeurs, de la grosse grêle et de la pluie intense par endroits sont aussi possibles. Mettez-vous immédiatement à l'abri si un phénomène météorologique menaçant s'approche. Veuillez consulter les médias locaux pour plus d'informations.

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Extra care and attention should be exercised in and around the following localities: West St. Paul, Meadows and Middlechurch. 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Please consult local media for more information. Amatea Ashmat Seta Amose Dusot Lumadi, Omion Mo Canada Emil Alert de Tornad Puot Lelakvo Lumanitoba. Une attention et des précautions additionnelles devraient être exercées près et autour des localités suivantes. West St. Paul, Meadows et Middlechurch. Les météorologues d'Environnement Canada surveillent un orage violent produisant possiblement une tornade. Des vents destructeurs, de la grosse grêle et de la pluie intense par endroits sont aussi possibles. Mettez-vous immédiatement à l'abri si un phénomène météorologique menaçant s'approche. Veuillez consulter les médias locaux pour plus d'informations.

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1: À 21h30 heure avancée du centre le mardi, Environnement Canada a émis une alerte d'orage violent pour Westmont et Parkland, le Manitoba. Une attention et des précautions additionnelles devraient être exercées près et autour des localités suivantes: St. Rose, McCreary, Alonsa, Gladstone, Brandon, Nipawa, Carberry, Norfolk, Traherne, Mendoza, le parc du Mont Reading, Dauphin, Russell, Binskirth, Roblin et Mossy River. Les météorologues d'Environnement Canada surveillent un orage extrêmement dangereux pouvant produire des rafales destructrices, de la grêle pouvant atteindre la taille d'une pièce de 25 cents et de la pluie forte. Mettez-vous immédiatement à l'abri si un phénomène météorologique menaçant s'approche. De nombreux éclairs sont probables et il y a toujours un risque de tornade avec un orage.
2: 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Take cover immediately if threatening weather approaches. Please consult local media for more information.
3: Amateur Ashmat Setter avancé du centre le mardi, Environnement Canada a émis une alerte de tornade pour entre les lacs ou le Manitoba. Une attention et des précautions à...
0: At 9:32 p.m. Central Daylight Time Tuesday, Environment Canada has issued a tornado warning for Interlake, Manitoba. 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Please consult local media for more information.
1: À 21h32 heure avancée du centre le mardi, Environnement Canada a émis une alerte de tornade pour entre les lacs ou le Manitoba. Une attention et des précautions additionnelles devraient être exercées près et autour des localités suivantes: Selkirk, Lockport, Warren, Tulin, Stonewall et Stony Mountain. Les météorologues d'Environnement Canada surveillent un orage violent produisant possiblement une tornade. Des vents destructeurs, de la grosse grêle et de la pluie intense par endroits sont aussi possibles. Mettez-vous immédiatement à l'abri si un phénomène météorologique menaçant s'approche. Veuillez consulter les médias locaux pour plus d'informations.
2: At 9:30 p.m. Central Daylight Time Tuesday, Environment Canada has issued a severe thunderstorm warning for Westman and Parkland, Manitoba. 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
3: à 21h30 avancée du centre le mardi, environnement Canada a émis une alerte d'orage violent pour l'ouest mené par Claude le Manitoba. Une attention et des précautions additionnelles devraient être exercées près et autour des localités suivantes. Sainte Rose, M.C. Creary, Alousa, Gladstone, Grandmo, Nipawe, Carberry, Norfolk Traherne, Mindona, le parc du Moorhiding, Dauphin, Russell Linscarf, Roblin et Moss Arrivé. Les météorologues d'Environnement Canada surveillent un orage extrêmement dangereux pouvant produire des rafales destructrices, de la grêle pouvant atteindre la taille d'une pièce de 25 cents et de la pluie forte. Mettez-vous immédiatement à l'abri si un phénomène météorologique menaçant s'approche. De nombreux éclairs sont probables et il y a toujours un risque de tornade avec un orage. At 9:27 p.m. Central Daylight Time Tuesday, Environment Canada has issued a tornado warning for Interlake, Manitoba. 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Please consult local media for more information. À 21h27 avancée du centre le mardi, Environnement Canada a émis une alerte de tornade pour Entre-les-Lacs, le Manitoba. Une attention et des précautions additionnelles devraient être exercées près et autour des localités suivantes. West St. Paul, Meadows et Middlechurch. Les météorologues d'Environnement Canada surveillent un orage violent produisant possiblement une tornade. Des vents destructeurs, de la grosse grêle et de la pluie intense par endroits sont aussi possibles. Mettez-vous immédiatement à l'abri si un phénomène météorologique menaçant s'approche. Veuillez consulter les médias locaux pour plus d'informations.

0: 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Please consult local media for more information.
1: Amateur Ashtot Twitter avancé du sort le mardi, Environnement Canada a émis une alerte de tornade pour entre les lacs au Manitoba. Une attention et des précautions additionnelles devraient être exercées près et autour des localités suivantes: Selkirk, Lockport, Warren, Toulon, Stonewall et Stony Mountain. Les météorologues d'Environnement Canada surveillent un orage violent produisant possiblement une tornade. Des vents destructeurs, de la grosse grêle et de la pluie intense par endroits sont aussi possibles. Mettez-vous immédiatement à l'abri si un phénomène météorologique menaçant s'approche. Veuillez consulter les médias locaux pour plus d'informations.
0: At 9:35 p.m. Central Daylight Time Tuesday, Environment Canada has issued a tornado warning for Interlake, Manitoba. 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Please consult local media for more information.
1: Amateur Ashtot 5h avancé du sort le mardi, Environnement Canada a émis une alerte de tornade pour entre les lacs au Manitoba. Une attention et des précautions additionnelles devraient être exercées près et autour des localités suivantes. Les météorologues d'Environnement Canada surveillent un orage violent produisant possiblement une tornade. Des vents destructeurs, de la grosse grêle et de la pluie intense par endroits sont aussi possibles. Mettez-vous immédiatement à l'abri si un phénomène météorologique menaçant s'approche. Veuillez consulter les médias locaux pour plus d'informations.
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1: Amateur Ashtotter avancé du sort le mardi, Environnement Canada a émis une alerte d'orage violent pour Westman et Parkland au Manitoba. Une attention et des précautions additionnelles devraient être exercées près et autour des localités suivantes: Sainte Rose, McCreary, Alonsa, Gladstone, Brandon, Neepawa, Carberry, Norfolk Trearn, Mendoza, Le Parc du Mont Riding, Dauphin, Russell-Binscoff, Roblin et Mossy River. Les météorologues d'Environnement Canada surveillent un orage extrêmement dangereux pouvant produire des rafales destructrices, de la grêle pouvant atteindre la taille d'une pièce de 25 cents et de la pluie forte. Mettez-vous immédiatement à l'abri si un phénomène météorologique menaçant s'approche. De nombreux éclairs sont probables et il y a toujours un risque de tornade avec un orage.
2: À 21h42 heure avancée du centre le mardi, Environnement Canada a émis une alerte de tornade pour le sud-est du Manitoba. Une attention et des précautions additionnelles devraient être exercées près et autour des localités suivantes: Grand Beach et Beausejour, les météorologues d'Environnement Canada surveillent un orage violent produisant possiblement une tornade. Des vents destructeurs, de la grosse grêle et de la pluie intense par endroits sont aussi possibles. Mettez-vous immédiatement à l'abri.
1: At 9:38 p.m. Central Daylight Time Tuesday, Environment Canada has issued a tornado warning for Interlake, Manitoba. 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
0: Amateur Ashtot Vita Avocé du Sot Le Mardi, Ovion Mo Canada Emune Alerte de Tornade Pouot Le Lac Vaux Le Manitoba. Une attention et des précautions additionnelles devraient être.
1: At 9:35 p.m. Central Daylight Time Tuesday, Environment Canada has issued a tornado warning for Interlake, Manitoba. 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Environment Canada meteorologists are tracking a severe thunderstorm that is possibly producing a tornado. 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Please consult local media for more information.
0: Amateur Ashtot Sucker Avocé du Sot Le Mardi, Ovion Mo Canada Emune Alerte de Tornade Pouot Le Lac Vaux Le Manitoba. Une attention et des précautions additionnelles devraient être exercées près et autour des localités suivantes. Les météorologues d'Environnement Canada surveillent un orage violent produisant possiblement une tornade. Des vents destructeurs, de la grosse grêle et de la pluie intense par endroits sont aussi possibles. Mettez-vous immédiatement à l'abri si un phénomène météorologique menaçant s'approche. Veuillez consulter les médias locaux pour plus d'informations. 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Amateur Ashtotter Avocé du Sot Le Mardi, Ovion Mo Canada Emune Alerte d'Orage Violent pour Westman et Parkland Le Manitoba. Une attention et des précautions additionnelles devraient être exercées près et autour des localités suivantes: Sainte, Rose, McCreary, Alonso, Gladstone, Brandon, Neepawa, Carberry, Norfolk Trethen, Mendoza, Le Parc du Mont Riding, Dauphin, Russell-Binscoff, Roblin et Mossy River. Les météorologues d'Environnement Canada surveillent un orage extrêmement dangereux pouvant produire des rafales destructrices, de la grêle pouvant atteindre la taille d'une pièce de 25 cm et de la pluie forte. Mettez-vous immédiatement à l'abri si un phénomène météorologique menaçant s'approche. De nombreux éclairs sont probables et il y a toujours un risque de tornade avec un orage.
3: At 9:43 p.m. Central Daylight Time Tuesday, Environment Canada has updated a tornado warning for South Central and Interlake, Manitoba. 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Please consult local media for more information.
2: 21h43 heure avancée du centre le mardi, Environnement Canada a mis à jour une alerte de tornade pour le centre-sud et entre les lacs au Manitoba. Une attention et des précautions additionnelles devraient être exercées. Les localités suivantes sont incluses à l'alerte Ouest-Saint-Paul, Mido, Middlechurch et la ville de Winnipeg. Les météorologues d'Environnement Canada surveillent un orage violent produisant possiblement une tornade. Des vents destructeurs, de la grosse grêle et de la pluie intense par endroits sont aussi possibles. Mettez-vous immédiatement à l'abri si un phénomène météorologique menaçant s'approche. Veuillez consulter les médias locaux pour plus d'informations.
1: At 9:42 p.m. Central Daylight Time Tuesday, Environment Canada has issued a tornado warning for southeastern Manitoba. 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Damaging winds, large hail, and locally intense rainfall are also possible. 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Please consult local media for more information.
0: Amateur Ashkanot deserve avancer du sort le mardi, environnement Canada a émis une alerte de tornade pour le sud-est du Manitoba. Une attention et des précautions additionnelles devraient être exercées près et autour des localités suivantes. Grand Beach et Beauséjour. Les météorologues d'Environnement Canada surveillent un orage violent produisant possiblement une tornade. Des vents destructeurs, de la grosse grêle et de la pluie intense par endroits sont aussi possibles. Mettez-vous immédiatement à l'abri si un phénomène météorologique menaçant s'approche. Veuillez consulter les médias locaux pour plus d'informations.
1: At 9:38 p.m. Central Daylight Time Tuesday, Environment Canada has issued a tornado warning for Interlake, Manitoba. 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Please consult local media for more information.
0: Amateur Ashtot Leader avancé du sort le mardi, Environnement Canada a émis une alerte de tornade pour entre les lacs au Manitoba. Une attention et des précautions additionnelles devraient être exercées près et autour des localités suivantes: Selkirk, Lockport, Warren, Telou, Stonewall et Stony Mountain. Les météorologues d'Environnement Canada surveillent un orage violent produisant possiblement une tornade. Des vents destructeurs, de la grosse grêle et de la pluie intense par endroits sont aussi possibles. Mettez-vous immédiatement à l'abri si un phénomène météorologique menaçant s'approche. Veuillez consulter les médias locaux pour plus d'informations.
1: 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Une attention et des précautions additionnelles devraient être exercées près et autour des localités.
3: 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Take cover immediately if threatening weather approaches. 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
2: 21h51 heure avancée du centre le mardi, Environnement Canada a mis à jour une alerte d'orage violent pour Westmont et Parkland au Manitoba. Une attention et des précautions additionnelles devraient être exercées. Les localités suivantes sont incluses à l'alerte ST. Rose, McCreary, Alonsa, Gladstone, Killarney Turtle Mountain, Pillow Moon, Manitou, Brandon, Nipawa, Carberry, Norfolk Traherne, Mendoza, le parc du Mont Reading, Dauphin, Russell Binskirth, Roblin et Mossy River. Les météorologues d'Environnement Canada surveillent un orage extrêmement dangereux pouvant produire des rafales destructrices, de la grêle pouvant atteindre la taille d'une pièce de 25 cents et de la pluie forte. Mettez-vous immédiatement à l'abri si un phénomène météorologique menaçant s'approche. De nombreux éclairs sont probables et il y a toujours un risque de tornade avec un orage.
1: 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Une attention et des précautions additionnelles devraient être exercées près et autour des localités suivantes. West St. Paul, Meadows, Midlechurch chez la ville de Winnipeg. Les météorologues d'Environnement Canada surveillent un orage violent produisant possiblement une tornade. Des vents destructeurs, de la grosse grêle et de la pluie intense par endroits sont aussi possibles. Mettez-vous immédiatement à l'abri si un phénomène météorologique menaçant s'approche. Veuillez consulter les médias locaux pour plus d'informations. 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Extra care and attention should be exercised in and around the following localities: Grand Beach and Beausejour. Environment Canada meteorologists are tracking a severe thunderstorm that is possibly producing a tornado. Damaging winds, large hail, and locally intense rainfall are also possible. Take cover immediately if threatening weather approaches. Please consult local media for more information. Amatea ashkarot deser avose du sot le mardi, ovion mo Canada emiun alert de tornade pour le sud-est du Manitoba. Une attention et des précautions additionnelles devraient être exercées près et autour des localités suivantes. Grand Beach et Beausejour. Les météorologues d'Environnement Canada surveillent un orage violent produisant possiblement une tornade. des vents destructeurs, de la grosse grêle et de la pluie intense par endroits sont aussi possibles. Mettez-vous immédiatement à l'abri si un phénomène météorologique menaçant s'approche. Veuillez consulter les médias locaux pour plus d'informations. 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Extra care and attention should be exercised in and around the following localities: Selkirk, Lockport, Warren, Toulon, Stonewall and Stony Mountain. Environment Canada meteorologists are tracking a severe thunderstorm that is possibly producing a tornado. Damaging winds, large hail, and locally intense rainfall are also possible. Take cover immediately if threatening weather approaches. Please consult local media for more information. Amateur Ashtot Viter avancé du sort le mardi, Environnement Canada a émis une alerte de tornade pour les lacs au Manitoba. Une attention et des précautions additionnelles devraient être exercées près et autour des localités suivantes: Selkirk, Lockport, Warren, Telou, Stonewall et Stony Mountain. Les météorologues d'Environnement Canada surveillent un orage violent produisant possiblement une tornade. Des vents destructeurs, de la grosse grêle et de la pluie intense par endroits sont aussi possibles. Mettez-vous immédiatement à l'abri si un phénomène météorologique menaçant s'approche. Veuillez consulter les médias locaux pour plus d'informations.
3: At 9:52 p.m. Central Daylight Time Tuesday, Environment Canada has updated a tornado warning for southern Manitoba. 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Take cover immediately if threatening weather approaches. Please consult local media for more information.
2: À 21h52 heure avancée du centre le mardi, Environnement Canada a mis à jour une alerte de tornade pour le...
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2: À 21h51 heure avancée du centre le mardi, Environnement Canada a mis à jour une alerte d'orage violent pour Westman et Parkland ou le Manitoba. Une attention et des précautions additionnelles devraient être exercées. Les localités suivantes sont incluses à l'alerte STE: Rose, McCreary, Alonsa, Gladstone, Killarney, Turtle Mountain, Pillowmoon, Manitou, Brandon, Nipawa, Carberry, Norfolk, Traherne, Mendoza, le parc du Mont Reading, Dauphin, Russell Binskirt, Roblin et Mossy River. Les météorologues d'Environnement Canada surveillent un orage extrêmement dangereux pouvant produire des rafales destructrices, de la grêle pouvant atteindre la taille d'une pièce de 25 cents et de la pluie forte. Mettez-vous immédiatement à l'abri si un phénomène météorologique menaçant s'approche. De nombreux éclairs sont probables et il y a toujours un risque de tornade avec un orage.
1: 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Extra care and attention should be exercised in and around the following localities: Brand Beach and Bossege. Environment Canada meteorologists are tracking a severe thunderstorm. à 21h42 avancée du centre le mardi, environnement Canada a émis une alerte de tornade pour le sud-est du Manitoba. Une attention et des précautions additionnelles devraient être exercées près et autour des localités suivantes. Grand Beach et bonjour. Les météorologues d'Environnement Canada surveillent un orage violent. At 9:38 p.m. Central Daylight Time Tuesday, Environment Canada has issued a tornado warning for Interlake, Manitoba. Extra care and attention should be exercised in and around the following localities: Selkirk, Lockport, Warren, Toulon, Stonewall and Stony Mountain. Environment Canada meteorologists are tracking a severe thunderstorm that is possibly producing a tornado. Damaging winds, large hail, and locally intense rainfall are also possible. Take cover immediately if threatening weather approaches. Please consult local media for more information. À 21h38 avancée du centre le mardi, Environnement Canada a émis une alerte de tornade pour entre les lacs Vaux le Manitoba. Une attention et des précautions additionnelles devraient être exercées près et autour des localités suivantes: Selkirk, Lockport, Warren, Toulon, Stonewall et Stony Mountain. Les météorologues d'Environnement Canada surveillent un orage violent produisant possiblement une tornade. Des vents destructeurs, de la grosse grêle et de la pluie intense par endroits sont aussi possibles. Mettez-vous immédiatement à l'abri si un phénomène météorologique menaçant s'approche. Veuillez consulter les médias locaux pour plus d'informations. At 10:00 p.m. Central Daylight Time Tuesday, Environment Canada has issued a tornado warning for southeastern and Interlake Manitoba. Extra care and attention should be exercised in and around the following localities. Environment Canada meteorologists are tracking a severe thunderstorm that is possibly producing a tornado. Damaging À 22h00 avancée du centre le mardi, Environnement Canada a émis une alerte de tornade pour le sud-est et entre les lacs Vaux le Manitoba. Une attention et des précautions additionnelles devraient être exercées près et autour des localités suivantes. Les météorologues d'Environnement Canada surveillent un orage violent produisant possiblement une tornade. Des vents destructeurs, de la grosse grêle et de la pluie intense par endroits sont aussi possibles. Mettez-vous immédiatement à l'abri si un phénomène météorologique menaçant s'approche.
3: 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Take cover immediately if threatening weather approaches. Intense lightning is likely, and tornadoes are possible with any thunderstorm that develops.
2: À 21h59 heure avancée du centre le mardi, Environnement Canada a mis à jour une alerte d'orage violent pour le sud du Manitoba. Une attention et des précautions additionnelles devraient être exercées. Les localités suivantes sont incluses à l'alerte STE: Rose, McCreary, Alonsa, Gladstone, Killarney, Turtle Mountain, Pillowmoon, Manitou, Brandon, Nipawa, Carberry, Norfolk, Treherne, Portage la Prairie, Headingley, Brunkeld, Carman, Morden, Winkler, Altona, Morris, Mendoza, le parc du Mont Reading, Dauphin, Russell, Binskaart, Roblin et Mossé-Rivet. Les météorologues d'Environnement Canada surveillent un orage extrêmement dangereux pouvant produire des rafales destructrices, de la grêle pouvant atteindre la taille d'une pièce de 25 cents et de la pluie forte. Mettez-vous immédiatement à l'abri si un phénomène météorologique menaçant s'approche. De nombreux éclairs sont probables et il y a toujours un risque de tornade avec un orage.
1: At 9:42 p.m. À 21h42 avancée du centre le mardi, environnement Canada a émis une alerte de tornade pour le sud-est du Manitoba. Une attention et des précautions additionnelles devraient être exercées près et autour des localités suivantes. Grand Beach et bonjour. Les météorologues d'Environnement Canada surveillent un orage violent produisant possiblement une tornade. Des vents destructeurs, de la grosse grêle et de la pluie intense par endroits sont aussi possibles. Mettez-vous immédiatement à l'abri si un phénomène météorologique menaçant s'approche. Veuillez consulter les médias locaux pour plus d'informations. 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Environment Canada meteorologists are tracking a severe thunderstorm that is possibly producing a tornado. Damaging winds, large hail, and locally intense rainfall are also possible. Take cover immediately if threatening weather approaches. Please consult local media for more information. Amateur Ash.Twitter avancé du centre le mardi, Environnement Canada a émis une alerte de tornade pour les lacs au Manitoba. Une attention et des précautions additionnelles devraient être exercées près et autour des localités suivantes: Selkirk, Lockport, Warren, Telou, Stonewall et Stony Mountain. Les météorologues d'Environnement Canada surveillent un orage violent produisant possiblement une tornade. Des vents destructeurs, de la grosse grêle et de la pluie intense par endroits sont aussi possibles. Mettez-vous immédiatement à l'abri si un phénomène météorologique menaçant s'approche. Veuillez consulter les médias locaux pour plus d'informations.

0: At 10:01 p.m. Central Daylight Time Tuesday, Environment Canada has issued a tornado warning for southeastern Manitoba. 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Environment Canada meteorologists are tracking a severe thunderstorm that is possibly producing a tornado. Damaging winds, large hail, and locally intense rainfall are also possible. Take cover immediately if threatening weather approaches. Please consult local media for more information. Avant de achever ou avancer du sort le mardi, Environnement Canada a émis une alerte de tornade pour le sud-est du Manitoba. Une attention et des précautions additionnelles devraient être exercées près et autour des localités suivantes. Grand Beach et Beausejour. Les météorologues d'Environnement Canada surveillent un orage violent produisant possiblement une tornade. Des vents destructeurs, de la grosse grêle et de la pluie intense par endroits sont aussi possibles. Mettez-vous immédiatement à l'abri si un phénomène météorologique menaçant s'approche. Veuillez consulter les médias locaux pour plus d'informations. At 10:00 p.m. Central Daylight Time Tuesday, Environment Canada has issued a tornado warning for southeastern and Interlake Manitoba. 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Environment Canada meteorologists are tracking a severe thunderstorm that is possibly producing a tornado. Damaging winds, large hail, and locally intense rainfall are also possible. Take cover immediately if threatening weather approaches. Please consult local media for more information. Avant de H00 avancer du sort le mardi, Environnement Canada a émis une alerte de tornade pour le sud-est et entre les lacs Vaux le Manitoba. Une attention et des précautions additionnelles devraient être exercées près et autour des localités suivantes. Les météorologues d'Environnement Canada surveillent un orage violent produisant possiblement une tornade. Des vents destructeurs, de la grosse grêle et de la pluie intense par endroits sont aussi possibles. Mettez-vous immédiatement à l'abri si un phénomène météorologique menaçant s'approche. Veuillez consulter les médias locaux pour plus d'informations.
1: 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Environment Canada meteorologists are tracking an extremely dangerous thunderstorm capable of producing destructive wind gusts, up to quarter-size hail and heavy rain. Take cover immediately if threatening weather.
2: À 21h59 heure avancée du centre le mardi, Environnement Canada a mis à jour une alerte d'orage violent pour le sud du Manitoba. Une attention et des précautions additionnelles devraient être exercées. Les localités suivantes sont incluses à l'alerte STEU.

0: Risque de tornade avec un orage.
1: At 9:38 p.m. Central Daylight Time Tuesday, Environment Canada has issued a tornado warning for Inter Lake, Manitoba. 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Please consult local media for more information.
2: Amateur Ashtot Vita avancé du sort le mardi, Environnement Canada a émis une alerte de tornade pour Otle Lacs au Manitoba. Une attention et des précautions additionnelles devraient être exercées près et autour des localités suivantes: Selkirk, Lockport, Warren, Telou, Stonewall et Stony Mountain. Les météorologues d'Environnement Canada surveillent un orage violent produisant possiblement une tornade. Des vents destructeurs, de la grosse grêle et de la pluie intense par endroits sont aussi possibles. Mettez-vous immédiatement à l'abri si un phénomène météorologique menaçant s'approche. Veuillez consulter les médias locaux pour plus d'informations.

0: Prendre eau, les parois, Carberry, Northoctrain, Portage la Prairie, Headingley, Brackield, Carmont, Montaigne, Winkler, Altona, Maury, Mendoza, le parc du Mouriding, Dauphin, Russell Linscarf, Robla et Mosserivé. Les météorologues d'Environnement Canada surveillent un orage extrêmement dangereux pouvant produire des rafales destructrices, de la grêle pouvant atteindre la taille d'une pièce de 25 cents et de la pluie forte. Mettez-vous immédiatement à l'abri si un phénomène météorologique menaçant s'approche. De nombreux éclairs sont probables et il y a toujours un risque de tornade avec un orage. 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Environment Canada meteorologists are tracking a severe thunderstorm that is possibly producing a tornado. Damaging winds, large hail, and locally intense rainfall are also possible. Take cover immediately if threatening weather approaches. Please consult local media for more information. Avant 2:00 avancée du centre le mardi, Environnement Canada a émis une alerte de tornade pour le sud-est et entre les lacs Vaux le Manitoba. Une attention et des précautions additionnelles devraient être exercées près et autour des localités suivantes. Les météorologues d'Environnement Canada surveillent un orage violent produisant possiblement une tornade. Des vents destructeurs, de la grosse grêle et de la pluie intense par endroits sont aussi possibles. Mettez-vous immédiatement à l'abri si un phénomène météorologique menaçant s'approche. Veuillez consulter les médias locaux pour plus d'informations.
1: 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Take cover immediately if threatening weather approaches. Please consult local media for more information.
2: À 22:02 avancée du centre le mardi, Environnement Canada a mis à jour une alerte de tornade pour le sud-est et entre les lacs au le Manitoba. Une attention et des précautions additionnelles devraient être exercées. Les localités suivantes sont incluses à l'alerte: East St. Paul, Birr Hill Park, Anola, Selkirk, Lockport, Warren, Tulin, Stonewall et Stony Mountain. Les météorologues d'Environnement Canada surveillent un orage violent produisant possiblement une tornade. Des vents destructeurs, de la grosse grêle et de la pluie intense par endroits sont aussi possibles. Mettez-vous immédiatement à l'abri si un phénomène météorologique menaçant s'approche. Veuillez consulter les médias locaux pour plus d'informations.
0: 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Environment Canada meteorologists are tracking a severe thunderstorm that is possibly producing a tornado. Damaging winds, large hail, and locally intense rainfall are also possible. Take cover immediately if threatening weather approaches. Please consult local media for more information. Avant 2:01 avancée du centre le mardi, Environnement Canada a émis une alerte de tornade pour le sud-est du Manitoba. Une attention et des précautions additionnelles devraient être exercées près et autour des localités suivantes: Grand Beach et Beausejour. Les météorologues d'Environnement Canada surveillent un orage violent produisant possiblement une tornade. Des vents destructeurs, de la grosse grêle et de la pluie intense par endroits sont aussi possibles. Mettez-vous immédiatement à l'abri si un phénomène météorologique menaçant s'approche. Veuillez consulter les médias locaux pour plus d'informations. 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Environment Canada meteorologists are tracking an extremely dangerous thunderstorm capable of producing destructive wind gusts, up to quarter-size hail, and heavy rain. Take cover immediately if threatening weather approaches. Intense lightning is likely, and tornadoes are possible with any thunderstorm that develops. Amatea Ashsakotna Firmavose du Sot le Mardi, Ovion Mo Canada a émis une alerte d'orage violent pour le sud du Manitoba. Une attention et des précautions additionnelles devraient être exercées près et autour des localités suivantes. St. Rose, M. Creary, Alosa, Gladstone, Killarney Turtle Mountain, Pillow Mound, Manitou, Prudhoe, Neepawa, Carberry, Norfolk Trefton, Portage La Prairie, Headingley, Brunkild, Carmaux, Morden, Winkler, Altona, Maury, Mendoza, Le Parc du Mont Riding, Dauphin, Russell-Binscoff, Robla et Mosserive. Les météorologues d'Environnement Canada surveillent un orage extrêmement dangereux pouvant produire des rafales destructrices, de la grêle pouvant atteindre la taille d'une pièce de 25 cm et de la pluie forte. Mettez-vous immédiatement à l'abri si un phénomène météorologique menaçant s'approche. De nombreux éclairs sont probables et il y a toujours un risque de tornade avec un orage.
1: 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The following localities are included in the warning: West St. Paul, Meadows, Middlechurch, East St. Paul, Birds Hill Park, Anola, Selkirk, Lockport, Warren, Tulin, Stonewall and Stony Mountain. 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Damaging winds, large hail and locally intense rainfall are also possible. Take cover immediately if threatening weather approaches. Please consult local media for more information.
2: À 22h04 avancée du centre le mardi, Environnement Canada a mis à jour une alerte de tornade pour le sud-est.
0: At 10:01 p.m. Central Daylight Time Tuesday, Environment Canada has issued a tornado warning for southeastern Manitoba. 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Environment Canada meteorologists are tracking a severe thunderstorm that is possibly producing a tornado. Damaging winds, large hail, and locally intense rainfall are also possible. Take cover immediately if threatening weather approaches. Please consult local media for more information. Amat de H0R avancé du sort le mardi, Environnement Canada a émis une alerte de tornade pour le sud-est du Manitoba. Une attention et des précautions additionnelles devraient être exercées près et autour des localités suivantes. Grand Beach et Beausejour. Les météorologues d'Environnement Canada surveillent un orage violent produisant possiblement une tornade. Des vents destructeurs, de la grosse grêle et de la pluie intense par endroits sont aussi possibles. Mettez-vous immédiatement à l'abri si un phénomène météorologique menaçant s'approche. Veuillez consulter les médias locaux pour plus d'informations. 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St. Rose, McCreary, Alonso, Gladstone, Killarney Turtle Mountain, Pilot Mound, Manitou, Brandon, Neepawa, Carberry, Norfolk Trevon, Portage La Prairie, Headingley, Brunkild, Carmen, Morden, Winkler, Altona, Morris, Minidosa, Riding Mountain Park, Dauphin, Russell-Binscoff, Roblin and Mossy River. Environment Canada meteorologists are tracking an extremely dangerous thunderstorm capable of producing destructive wind gusts, up to quarter-size hail, and heavy rain. Take cover immediately, if threatening weather approaches. Intense lightning is likely, and tornadoes are possible with any thunderstorm that develops. Amateur Ash Sakotna Firm Avance du Sot le Mardi, Environ Mo Canada a émis une alerte d'orage violent pour le sud du Manitoba. Une attention et des précautions additionnelles devraient être exercées près et autour des localités suivantes. St. Rose, M. Creary, Alonso, Gladstone, Killarney Turtle Mountain, Pillow Mound, Manitou, Prudhoe, Neepawa, Carberry, Norfolk Trevon, Portage La Prairie, Headingley, Brunkild, Carmel, Morden, Winkler, Altona, Maury, Mendoza, Le Parc du Mont Riding, Dauphin, Russell-Binscoff, Robla et Mosserivé. Les météorologues d'Environnement Canada surveillent un orage extrêmement dangereux pouvant produire des rafales destructrices, de la grêle pouvant atteindre la taille d'une pièce de 2500 et de la pluie forte. Mettez-vous immédiatement à l'abri si un phénomène météorologique menaçant s'approche. De nombreux éclairs sont probables et il y a toujours un risque de tornade avec un orage. At 10:05 p.m. Central Daylight Time Tuesday, Environment Canada has issued a severe thunderstorm warning for southern Manitoba. 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St. Rose, McCreary, Alonso, Gladstone, Killarney Turtle Mountain, Pilot Mound, Manitou, Brandon, Neepawa, Carberry, Norfolk Trevon, Portage La Prairie, Headingley, Brunkild, Carmen, Morden, Winkler, Altona, Morris, Minidosa, Riding Mountain Park, Dauphin, Russell B. Avant de H05h avancé du sort le mardi, Environnement Canada a émis une alerte d'orage violent pour le sud du Manitoba. Une attention et des précautions additionnelles devraient être exercées près et autour des localités suivantes. St. Rose, M. Creary, Alonso, Gladstone, Killarney Turtle Mountain, Pillow Mound, Manitou, Prudhoe, Neepawa, Carberry, Norfolk Trevon, Portage La Prairie, Headingley, Brunkild, Carmel, Morden, Winkler, Altona, Maury, Mendoza, Le Parc du Mont Riding, Dauphin, Russell-Binscoff, Robla et Mosserivé. Les météorologues d'Environnement Canada surveillent un orage extrêmement dangereux pouvant produire des rafales destructrices. At 10:04 p.m. Central Daylight Time Tuesday, Environment Canada has issued a tornado warning for southeastern and into Lake Manitoba. Extra care and attention should be exercised in and around the following localities. West St. Paul, Meadows, Middlechurch, East St. Paul, Birds Hill Park, Anola, Selkirk, Lockport, Warren, Toulon, Stonewall and Stony Mountain. Environment Canada meteorologists are tracking a severe thunderstorm that is possibly producing a tornado. Damaging winds, large hail, and locally intense rainfall are also possible. Take cover immediately, if threatening weather approaches. Please consult local media for more information. Avant de H04h avancé du sort le mardi, Environnement Canada a émis une alerte de tornade pour le sud-est et entre les lacs au le Manitoba. Une attention et des précautions additionnelles devraient être exercées près et autour des localités suivantes. West St. Paul, Meadows, Middlechurch, East St. Paul, Birds Hill Park, Anola, Selkirk, Lockport, Warren, Toulon, Stonewall et Stony Mountain. Les météorologues d'Environnement Canada surveillent un orage violent produisant possiblement une tornade. Des vents destructeurs, de la grosse grêle et de la pluie intense par endroits sont aussi possibles. Mettez-vous immédiatement à l'abri si un phénomène météorologique menaçant s'approche. Veuillez consulter les médias locaux pour plus d'informations. At 10:01 p.m. Central Daylight Time Tuesday, Environment Canada has issued a tornado warning for southeastern Manitoba. 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Environment Canada meteorologists are tracking a severe thunderstorm that is possibly producing a tornado. Damaging winds, large hail, and locally intense rainfall are also possible. Take cover immediately if threatening weather approaches. Please consult local media for more information. Avant de H0R avancé du centre le mardi, Environnement Canada a émis une alerte de tornade pour le sud-est du Manitoba. Une attention et des précautions additionnelles devraient être exercées près et autour des localités suivantes. Grand Beach et Bonjour. Les météorologues d'Environnement Canada surveillent un orage violent produisant possiblement une tornade. Des vents destructeurs, de la grosse grêle et de la pluie intense par endroits sont aussi possibles. Mettez-vous immédiatement à l'abri si un phénomène météorologique menaçant s'approche. Veuillez consulter les médias locaux pour plus d'informations. At 10:07 p.m. Central Daylight Time Tuesday, Environment Canada has issued a severe thunderstorm warning for southern Manitoba. 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Environment Canada meteorologists are tracking an extremely dangerous thunderstorm capable of producing destructive wind gusts, up to quarter-size hail, and heavy rain. Take cover immediately if threatening weather approaches. Avant de H07 avancé du centre le mardi, Environnement Canada a émis une alerte d'orage violent pour le sud du Manitoba. Une attention et des précautions additionnelles devraient être exercées près et autour des localités suivantes: Sainte Rose, McCreary, Alousa, Gladstone, Killarney Turtle Mountain, Pillow Mound, Manitou, Prudhoe, Neepawa, Carberry, Norfolk Trairn, Portage La Prairie, Headingley, Drunkild, Carmont, Morden, Winkler, Altona, Maury, Mendoza, Le Parc du Mont Riding, Dauphin, Russell-Binscoff, Robla et Mossy River. Les météorologues d'Environnement Canada surveillent un orage extrêmement dangereux pouvant produire des rafales destructrices, de la grêle pouvant atteindre la taille d'une pièce de 25 cents et de la pluie forte. Mettez-vous immédiatement à l'abri si un phénomène météorologique menaçant s'approche. De nombreux éclairs sont probables et il y a toujours un risque de tornade avec un orage. At 10:04 p.m. Central Daylight Time Tuesday, Environment Canada has issued a tornado warning for southeastern and into Lake Manitoba. 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Environment Canada meteorologists are tracking a severe thunderstorm that is possibly producing a tornado. 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Take cover immediately if threatening weather approaches. Avant de H04 avancé du centre le mardi, Environnement Canada a émis une alerte de tornade pour le sud-est et entre les lacs au le Manitoba. Une attention et des précautions additionnelles devraient être exercées près et autour des localités suivantes. West St. Paul, Meadows, Middle Church, East St. Paul, Birdsville, Birdsville Park, Anola, Selkirk, Lockport, Warren, Telou, Stonewall et Stony Mountain. At 10:01 p.m. Central Daylight Time Tuesday, Environment Canada has issued a tornado warning for southeastern Manitoba. Extra care and attention should be exercised in and around the following localities: Grand Beach and Beausejour. Environment Canada meteorologists are tracking a severe thunderstorm that is possibly producing a tornado. Damaging winds, large hail, and locally intense rainfall are also possible. Take cover immediately if threatening weather approaches. Please consult local media for more information. Avant de H0R avancée du centre le mardi, Environnement Canada a émis une alerte de tornade pour le sud-est du Manitoba. Une attention et des précautions additionnelles devraient être exercées près et autour des localités suivantes. Grand Beach et Beausejour. Les météorologues d'Environnement Canada surveillent un orage violent produisant possiblement une tornade. Des vents destructeurs, de la grosse grêle et de la pluie intense par endroits sont aussi possibles. Mettez-vous immédiatement à l'abri si un phénomène météorologique menaçant s'approche. Veuillez consulter les médias locaux pour plus d'informations.
1: At 10:13 p.m. Central Daylight Time Tuesday, Environment Canada has issued a tornado warning for south-central Manitoba. 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Environment Canada meteorologists are tracking an area of severe thunderstorms that is possibly producing a tornado. Damaging winds, large hail and locally intense rainfall are also possible. Take cover immediately if threatening weather approaches. Please consult local media for more information.
2: À 22h13 avancée du centre le mardi, Environnement Canada a émis une alerte de tornade pour le centre-sud du Manitoba. Une attention et des précautions additionnelles devraient être exercées près et autour des localités suivantes Saint-François-Xavier, Ely et Headingley. Les météorologues d'Environnement Canada surveillent une zone d'orage violent produisant possiblement une tornade. Des vents destructeurs, de la grosse grêle et de la pluie intense par endroits sont aussi possibles. Mettez-vous immédiatement à l'abri si un phénomène météorologique menaçant s'approche. Veuillez consulter les médias locaux pour plus d'informations.
0: At 10:07 p.m. Central Daylight Time Tuesday, Environment Canada has issued a severe thunderstorm warning for southern Manitoba. 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Environment Canada meteorologists are tracking an extremely dangerous thunderstorm capable of producing destructive wind gusts, up to quarter-size hail, and heavy rain. Take cover immediately if threatening weather approaches. Intense lightning is likely, and tornadoes are possible with any thunderstorm that develops. Avant de H07 avancée du centre le mardi, Environnement Canada a émis une alerte d'orage violent pour le sud du Manitoba. Une attention et des précautions additionnelles devraient être exercées près et autour des localités suivantes: Sainte Rose, McCreary, Alonsa, Gladstone, Killarney Turtle Mountain, Pillow Mound, Manitou, Brandon, Neepawa, Carberry, Norfolk Trairn, Portage La Prairie, Headingley, Drunkild, Carmont, Morden, Winkler, Altona, Maury, Mendoza, Le Parc du Mont Riding, Dauphin, Russell-Binscoff, Roblin et Mossy River. Les météorologues d'Environnement Canada surveillent un orage extrêmement dangereux pouvant produire des rafales destructrices, de la grêle pouvant atteindre la taille d'une pièce de 25 cm et de la pluie forte. Mettez-vous immédiatement à l'abri si un phénomène météorologique menaçant s'approche. De nombreux éclairs sont probables et il y a toujours un risque de tornade avec un orage. At 10:04 p.m. Central Daylight Time Tuesday, Environment Canada has issued a tornado warning for southeastern and into Lake Manitoba. Extra care and attention should be exercised in and around the following localities: West St. Paul, Meadows, Middle Church, East St. Paul, Birds Hill Park, Anola, Selkirk, Lockport, Warren, Toulon, Stonewall and Stony Mountain. Environment Canada meteorologists are tracking a severe thunderstorm that is possibly producing a tornado. Damaging winds, large hail, and locally intense rainfall are also possible. Take cover immediately if threatening weather approaches. Please consult local media for more information. Avant de H04 avancé du centre le mardi, Environnement Canada a émis une alerte de tornade pour le sud-est et entre les lacs Vaud le Manitoba. Une attention et des précautions additionnelles devraient être exercées près et autour des localités suivantes. West St. Paul, Meadows, Middle Church, East St. Paul, Birds Hill Park, Anola, Selkirk, Lockport, Warren, Telou, Stonewall et Stony Mountain. Les météorologues d'Environnement Canada surveillent un orage violent produisant possiblement une tornade. Des vents destructeurs, de la grosse grêle et de la pluie intense par endroits sont aussi possibles. Mettez-vous immédiatement à l'abri si un phénomène météorologique menaçant s'approche. Veuillez consulter les médias locaux pour plus d'informations. At 10:01 p.m. Central Daylight Time Tuesday, Environment Canada has issued a tornado warning for southeastern Manitoba. Extra care and attention should be exercised in and around the following localities: Grand Beach and Beausejour. Environment Canada meteorologists are tracking a severe thunderstorm that is possibly producing a tornado. Damaging winds, large hail, and locally intense rainfall are also possible. Take cover immediately if threatening weather approaches. Please consult local media for more information. Avant de H01 avancé du centre le mardi, Environnement Canada a émis une alerte de tornade pour le sud-est du Manitoba. Une attention et des précautions additionnelles devraient être exercées près et autour des localités suivantes. Grand Beach et Bonjour. Les météorologues d'Environnement Canada surveillent un orage violent produisant possiblement une tornade. Des vents destructeurs, de la grosse grêle et de la pluie intense par endroits sont aussi possibles. Mettez-vous immédiatement à l'abri si un phénomène météorologique menaçant s'approche. Veuillez consulter les médias locaux pour plus d'informations.
1: At 10:17 p.m. Central Daylight Time Tuesday, Environment Canada has issued a tornado warning for Interlake Manitoba. Extra care and attention should be exercised in and around the following localities: West St. Paul, Meadows and Middlechurch. Environment Canada meteorologists are tracking an area of severe thunderstorms that is possibly producing a tornado. Damaging winds, large hail and locally intense rainfall are also possible. Take cover immediately if threatening weather approaches. Please consult local media for more information.
2: À 22h17 avancée du centre le mardi, Environnement Canada a émis une alerte de tornade pour entre les lacs ou le Manitoba. Une attention et des précautions additionnelles devraient être exercées près et autour des localités suivantes: Ouest Saint-Paul, Meadows et Middle Church. Les météorologues d'Environnement Canada surveillent une zone d'orage violent produisant possiblement une tornade. Des vents destructeurs, de la grosse grêle et de la pluie intense par endroits sont aussi possibles. Mettez-vous immédiatement à l'abri si un phénomène météorologique menaçant s'approche. Veuillez consulter les médias locaux pour plus d'informations.
0: At 10:13 p.m. Central Daylight Time Tuesday, Environment Canada has issued a tornado warning for South Central Manitoba. Extra care and attention should be exercised in and around the following localities: St. François Xavier, Ely and Headingley. Environment Canada meteorologists are tracking an area of severe thunderstorms that is possibly producing a tornado. Damaging winds, large hail, and locally intense rainfall are also possible. Take cover immediately if threatening weather approaches. Please consult local media for more information. Avant de acheter un avancé du centre le mardi, Environnement Canada a émis une alerte de tornade pour le centre sud du Manitoba. Une attention et des précautions additionnelles devraient être exercées près et autour des localités suivantes. St. François-Xavier, Ely et Headingley. Les météorologues d'Environnement Canada surveillent une zone d'orage violent produisant possiblement une tornade. Des vents destructeurs, de la grosse grêle et de la pluie intense par endroits sont aussi possibles. Mettez-vous immédiatement à l'abri si un phénomène météorologique menaçant s'approche. Veuillez consulter les médias locaux pour plus d'informations. At 10:07 p.m. Central Daylight Time Tuesday, Environment Canada has issued a severe thunderstorm warning for southern Manitoba. 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Environment Canada meteorologists are tracking an extremely dangerous thunderstorm capable of producing destructive wind gusts, up to quarter-size hail, and heavy rain. Take cover immediately if threatening weather approaches. Intense lightning is likely, and tornadoes are possible with any thunderstorm that develops. Avant de acheter au 7h avancé du centre le mardi, Environnement Canada a émis une alerte d'orage violent pour le sud du Manitoba. Une attention et des précautions additionnelles devraient être exercées près et autour des localités suivantes: St. Rose, M.C. Creary, Alonso, Gladstone, Killarney Turtle Mountain, Pillow Mound, Manitou, Brandon, Neepawa, Carberry, Norfolk Trairn, Portage La Prairie, Headingley, Brunkild, Carmen, Morden, Winkler, Altona, Maury, Mendoza, Le Parc du Mont Riding, Dauphin, Russell-Binscoff, Robla et Mossy River. Les météorologues d'Environnement Canada surveillent un orage extrêmement dangereux pouvant produire des rafales destructrices, de la grêle pouvant atteindre la taille d'une pièce de 25 cents et de la pluie forte. Mettez-vous immédiatement à l'abri si un phénomène météorologique menaçant s'approche. De nombreux éclairs sont probables et il y a toujours un risque de tornade avec un orage. At 10:04 p.m. Central Daylight Time Tuesday, Environment Canada has issued a tornado warning for southeastern and Interlake Manitoba. Extra care and attention should be exercised in and around the following localities: West St. Paul, Meadows, Middlechurch, East St. Paul, Birds Hill Park, Anola, Selkirk, Lockport, Warren, Toulon, Stonewall and Stony Mountain. Environment Canada meteorologists are tracking a severe thunderstorm that is possibly producing a tornado. Damaging winds, large hail, and locally intense rainfall are also possible. Take cover immediately if threatening weather approaches. Please consult local media for more information. Avant de acheter aux 4h avancé du centre le mardi, Environnement Canada a émis une alerte de tornade pour le sud-est et entre les lacs Vaux le Manitoba. Une attention et des précautions additionnelles devraient être exercées près et autour des localités suivantes: West St. Paul, Meadows, Middlechurch, East St. Paul, Burnsville Park, Anola, Selkirk, Lockport, Warren, Delo, Stonewall, Stony Mountain. Les météorologues d'environnement Canada surveillent un orage violent produisant possiblement une tornade. Des vents destructeurs, de la rostrelle et de la pluie intense par endroits sont aussi possibles. Mettez-vous immédiatement à l'abri si un phénomène météorologique menaçant s'approche. Veuillez consulter les médias locaux pour plus d'informations. At 10:01 p.m. Central Daylight Time Tuesday, Environment Canada has issued a tornado warning for southeastern Manitoba. Extra care and attention should be exercised in and around the following localities: Grand Beach and Beausejour. Environment Canada meteorologists are tracking a severe thunderstorm that is possibly producing a tornado. Damaging winds, large hail, and locally intense rainfall are also possible. Take cover immediately if threatening weather approaches. Please consult local media for more information. À 22h00 avancé du centre le mardi, Environnement Canada a émis une alerte de tornade pour le sud-est du Manitoba. Une attention et des précautions additionnelles devraient être exercées près et autour des localités suivantes. Grand Beach et Beausejour. Les météorologues d'Environnement Canada surveillent un orage violent produisant possiblement une tornade. Des vents destructeurs, de la rostrelle et de la pluie intense par endroits sont aussi possibles. Mettez-vous immédiatement à l'abri si un phénomène météorologique menaçant s'approche. Veuillez consulter les médias locaux pour plus d'informations.

At 10:20 p.m. Central Daylight Time Tuesday, Environment Canada has issued a tornado warning for southeastern Manitoba. Extra care and attention should be exercised in and around the following localities: Grand Beach and Bossege. Environment Canada meteorologists are tracking a severe thunderstorm that is possibly producing a tornado. Damaging winds, large hail, and locally intense rainfall are also possible. Take cover immediately if threatening weather approaches. Please consult local media for more information. Avant de achever de avancer du centre le mardi, Environnement Canada a émis une alerte de tornade pour le sud-est du Manitoba. Une attention et des précautions additionnelles devraient être exercées près et autour des localités suivantes. Grand Beach et Bonjour. Les météorologues d'Environnement Canada surveillent un orage violent produisant possiblement une tornade. Des vents destructeurs, de la grosse grêle et de la pluie intense par endroits sont aussi possibles. Mettez-vous immédiatement à l'abri si un phénomène météorologique menaçant s'approche. Veuillez consulter les médias locaux pour plus d'informations. At 10:17 p.m. Central Daylight Time Tuesday, Environment Canada has issued a tornado warning for Interlake, Manitoba. Extra care and attention should be exercised in and around the following localities: West St. Paul, Meadows and Middlechurch. Environment Canada meteorologists are tracking an area of severe thunderstorms that is possibly producing a tornado. Damaging winds, large hail, and locally intense rainfall are also possible. Take cover immediately if threatening weather approaches. Please consult local media for more information. Avant de h17h avancer du centre le mardi, Environnement Canada a émis une alerte de tornade pour entre les lacs au le Manitoba. Une attention et des précautions additionnelles devraient être exercées près et autour des localités suivantes: West St. Paul, Meadows et Middlechurch. Les météorologues d'Environnement Canada surveillent une zone d'orage violent produisant possiblement une tornade. Des vents destructeurs, de la grosse grêle et de la pluie intense par endroits sont aussi possibles. Mettez-vous immédiatement à l'abri si un phénomène météorologique menaçant s'approche. Veuillez consulter les médias locaux pour plus d'informations. At 10:13 p.m. Central Daylight Time Tuesday, Environment Canada has issued a tornado warning for south-central Manitoba. Extra care and attention should be exercised in and around the following localities: St. François Xavier, Ely and Headingley. Environment Canada meteorologists are tracking an area of severe thunderstorms that is possibly producing a tornado. Damaging winds, large hail, and locally intense rainfall are also possible. Take cover immediately if threatening weather approaches. Please consult local media for more information. Avant de h13h avancer du centre le mardi, Environnement Canada a émis une alerte de tornade pour le centre sud du Manitoba. Une attention et des précautions additionnelles devraient être exercées près et autour des localités suivantes: St. François Xavier, Ely et Headingley. Les météorologues d'Environnement Canada surveillent une zone d'orage violent produisant possiblement une tornade. Des vents destructeurs, de la grosse grêle et de la pluie intense par endroits sont aussi possibles. Mettez-vous immédiatement à l'abri si un phénomène météorologique menaçant s'approche. Veuillez consulter les médias locaux pour plus d'informations. At 10:07 p.m. Central Daylight Time Tuesday, Environment Canada has issued a severe thunderstorm warning for southern Manitoba. Extra care and attention should be exercised in and around the following localities: Stee, Rose, McCreary, Alonso, Gladstone, Killarney Turtle Mountain, Pilot Mound, Manitou, Brandon, Neepawa, Carberry, Norfolk Trefton, Portage La Prairie, Headingley, Brunkild,
Carmen, Morden, Winkler, Altona, Morris, Minidosa, Riding Mountain Park, Dauphin, Russell Binscoff, Roblin and Mossy River. Environment Canada meteorologists are tracking an extremely dangerous thunderstorm capable of producing destructive wind gusts, up to quarter-size hail, and heavy rain. Take cover immediately, if threatening weather approaches. Intense lightning is likely, and tornadoes are possible with any thunderstorm that develops. Avant de acheter ou cette avancée du sort le mardi, Environnement Canada a émis une alerte d'orage violent pour le sud du Manitoba. Une attention et des précautions additionnelles devraient être exercées près et autour des localités suivantes. Sainte Rose, M.C. Creary, Alosa, Gladstone, Killarney Turtle Mountain, Pillowmound, Manitou, Prudhoe, Nipawa, Carberry, Norfolk Terne, Portage la Prairie, Headingley, Brookfield, Carmont, Morden, Winkler, Altona, Maury, Mendoza, Le Parc du Mont Riding, Dauphin, Russell Binscoff, Robla et Mossé Rivé. Les météorologues d'Environnement Canada surveillent un orage extrêmement dangereux pouvant produire des rafales destructrices, de la grêle pouvant atteindre la taille d'une pièce de 25 cents et de la pluie forte. Mettez-vous immédiatement à l'abri si un phénomène météorologique menaçant s'approche. De nombreux éclairs sont probables et il y a toujours un risque de tornade avec un orage. At 10:04 p.m. Central Daylight Time Tuesday, Environment Canada has issued a tornado warning for southeastern and into Lake Manitoba. Extra care and attention should be exercised in and around the following localities: West St. Paul, Meadows, Middle Church, East St. Paul, Birds Hill Park, Anola, Selkirk, Lockport, Warren, Toulon, Stonewall and Stony Mountain. Environment Canada meteorologists are tracking a severe thunderstorm that is possibly producing a tornado. Damaging winds, large hail, and locally intense rainfall are also possible. Take cover immediately, if threatening weather approaches. Please consult local media for more information. Avant de acheter aux 4 heures avancées du sort le mardi, Environnement Canada a émis une alerte de tornade pour le sud-est et entre les lacs au le Manitoba. Une attention et des précautions additionnelles devraient être exercées près et autour des localités suivantes. West St. Paul, Meadows, Middle Church, East St. Paul, Birds Hill Park, Anola, Selkirk, Lockport, Warren, Telou, Stonewall et Stony Mountain. Les météorologues d'Environnement Canada surveillent un orage violent produisant possiblement une tornade. Des vents destructeurs, de la grosse grêle et de la pluie intense par endroits sont aussi possibles. Mettez-vous immédiatement à l'abri si un phénomène météorologique menaçant s'approche. Veuillez consulter les médias locaux pour plus d'informations.

0: At 10:23 p.m. Central Daylight Time Tuesday, Environment Canada has issued a tornado warning for southeastern and into Lake Manitoba. Extra care and attention should be exercised in and around the following localities: West St. Paul, Meadows, Middlechurch, East St. Paul, Birds Hill Park, Anola, Selkirk, Lockport, Warren, Toulon, Stonewall and Stony Mountain. Environment Canada meteorologists are tracking a severe thunderstorm that is possibly producing a tornado. Damaging winds, large hail, and locally intense rainfall are also possible. Take cover immediately if threatening weather approaches. Please consult local media for more information. Avat de Ashmat Toazer Avosé du Sot le Mardi, Environ Mo Canada a émis une alerte de tornade pour le sud-est et entre les lacs Vaux le Manitoba. Une attention et des précautions additionnelles devraient être exercées près et autour des localités suivantes: West St. Paul, Meadows, Middlechurch, East St. Paul, Birds Hill Park, Anola, Selkirk, Lockport, Warren, Telou, Stonewall et Stony Mountain. Les météorologues d'Environnement Canada surveillent un orage violent produisant possiblement une tornade. Des vents destructeurs, de la grosse grêle et de la pluie intense par endroits sont aussi possibles. Mettez-vous immédiatement à l'abri si un phénomène météorologique menaçant s'approche. Veuillez consulter les médias locaux pour plus d'informations. At 10. À 22 h avancée du centre le mardi, Environnement Canada a émis une alerte de tornade pour le sud-est du Manitoba. Une attention et des précautions additionnelles devraient être exercées près et autour des localités suivantes: Grand Beach et Bonjour. Les météorologues d'Environnement Canada surveillent un orage violent produisant possiblement une tornade. Des vents destructeurs, de la grosse grêle et de la pluie intense par endroits sont aussi possibles. Mettez-vous immédiatement à l'abri si un phénomène météorologique menaçant s'approche. Veuillez consulter les médias locaux pour plus d'informations. At 10:17 p.m. Central Daylight Time Tuesday, Environment Canada has issued a tornado warning for into Lake Manitoba. Extra care and attention should be exercised in and around the following localities: West St. Paul, Meadows and Middlechurch. Environment Canada meteorologists are tracking an area of severe thunderstorms that is possibly producing a tornado. Damaging winds, large hail, and locally intense rainfall are also possible. Take cover immediately if threatening weather approaches. Please consult local media for more information. Avat de H17 avancé du sort le mardi, Environnement Canada a émis une alerte de tornade pour entre les lacs Vaux le Manitoba. Une attention et des précautions additionnelles devraient être exercées près et autour des localités suivantes: West St. Paul, Meadows et Middlechurch. Les météorologues d'Environnement Canada surveillent une zone d'orage violent produisant possiblement une tornade. Des vents destructeurs, de la grosse grêle et de la pluie intense par endroits sont aussi possibles. Mettez-vous immédiatement à l'abri si un phénomène météorologique menaçant s'approche. Veuillez consulter les médias locaux pour plus d'informations. At 10:13 p.m. Central Daylight Time Tuesday, Environment Canada has issued a tornado warning for South Central Manitoba. Extra care and attention should be exercised in and around the following localities: St. Francois Xavier, Ely and Headingley. Environment Canada meteorologists are tracking an area of severe thunderstorms that is possibly producing a tornado. Damaging winds, large hail, and locally intense rainfall are also possible. Take cover immediately if threatening weather approaches. Please consult local media for more information. Avat de H13 avancé du sort le mardi, Environnement Canada a émis une alerte de tornade pour le centre sud du Manitoba. Une attention et des précautions additionnelles devraient être exercées près et autour des localités suivantes: St. François Xavier, Ely et Headingley. Les météorologues d'environnement Canada surveillent une zone d'orage violent produisant possiblement une tornade. Des vents destructeurs, de la grosse grêle et de la pluie intense par endroits sont aussi possibles. Mettez-vous immédiatement à l'abri si un phénomène météorologique menaçant s'approche. Veuillez consulter les médias locaux pour plus d'informations. At 10:07 p.m. Central Daylight Time Tuesday, Environment Canada has issued a severe thunderstorm warning for southern Manitoba. 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Environment Canada meteorologists are tracking an extremely dangerous thunderstorm capable of producing destructive wind gusts, up to quarter-size hail, and heavy rain. Take cover immediately if threatening weather approaches. Intense lightning is likely, and tornadoes are possible with any thunderstorm that develops. Avant de H07 avancé du centre le mardi, Environnement Canada a émis une alerte d'orage violent pour le sud du Manitoba. Une attention et des précautions additionnelles devraient être exercées près et autour des localités suivantes. Sainte Rose, McCreary, Alosa, Gladstone, Killarney Turtle Mountain, Pillow Mound, Manitou, Brando, Neepawa, Carberry, Norfolk Trevon, Portage La Prairie, Headingley, Drunkild, Carmen, Morden, Winkler, Altona, Maury, Mendoza, Le Parc du Mont Riding, Dauphin, Russell-Binscoff, Robla et Mossy River. Les météorologues d'Environnement Canada surveillent un orage extrême.
1: At 10:27 p.m. Central Daylight Time Tuesday, Environment Canada has issued a marine tornado warning for Manitoba Lakes, Manitoba. Extra care and attention should be exercised in the following marine areas: Lake Winnipeg South Basin. Environment Canada meteorologists are tracking a severe thunderstorm that is possibly producing a tornado. Damaging winds, large hail and locally intense rainfall are also possible. Tornadoes are often wrapped in rain and may not be visible. Take cover immediately if threatening weather approaches.
2: À 22:27 avancée du centre le mardi, Environnement Canada a émis une alerte de tornade maritime pour les lacs du Manitoba ou le Manitoba. Une attention et des précautions additionnelles devraient être exercées près des régions marines suivantes, le bassin sud du lac Winnipeg. Les météorologues d'Environnement Canada surveillent un orage violent produisant possiblement une tornade. Des vents destructeurs, de la grosse grêle et de la pluie intense par endroits sont aussi possibles. Les tornades sont souvent dissimulées par de la pluie et peuvent ne pas être visibles. Mettez-vous immédiatement à l'abri si un phénomène météorologique menaçant s'approche.
0: At 10:23 p.m. Central Daylight Time Tuesday, Environment Canada has issued a tornado warning for southeastern and interlake Manitoba. Extra care and attention should be exercised in and around the following localities: West St. Paul, Meadows, Middlechurch, East St. Paul, Birds Hill Park, Anola, Selkirk, Lockport, Warren, Toulon, Stonewall and Stony Mountain. Environment Canada meteorologists

Zeal, burn zeal, punk, anola, selkirk, lockborn, warren, delu, stonewall, stony mountain. Limite homologue d'environnement Canada surveille un hommage violent produisant possiblement une tornade. Des vents destructeurs, de la grosse grêle et de la pluie intense par endroit sont aussi possibles. Mettez-vous immédiatement à l'abri si un phénomène météorologique menaçant s'approche. Veuillez consulter les médias locaux pour plus d'informations. At 10:20 p.m. Central Daylight Time Tuesday, Environment Canada has issued a tornado warning for southeastern Manitoba. Extra care and attention should be exercised in and around the following localities: Grand Beach and Beausejour. Environment Canada meteorologists are tracking a severe thunderstorm that is possibly producing a tornado. Damaging winds, large hail, and locally intense rainfall are also possible. Take cover immediately if threatening weather approaches. Please consult local media for more information. Avant de Ashwater avancer du centre le mardi, Environnement Canada a émis une alerte de tornade pour le sud-est du Manitoba. Une attention et des précautions additionnelles devraient être exercées près et autour des localités suivantes. Grand Beach et Beausejour. Les météorologues d'Environnement Canada surveillent un orage violent produisant possiblement une tornade. Des vents destructeurs, de la grosse grêle et de la pluie intense par endroits sont aussi possibles. Mettez-vous immédiatement à l'abri si un phénomène météorologique menaçant s'approche. Veuillez consulter les médias locaux pour plus d'informations. At 10:17 p.m. Central Daylight Time Tuesday, Environment Canada has issued a tornado warning for Interlake, Manitoba. Extra care and attention should be exercised in and around the following localities: West St. Paul, Meadows and Middlechurch. Environment Canada meteorologists are tracking an area of severe thunderstorms that is possibly producing a tornado. Damaging winds, large hail, and locally intense rainfall are also possible. Take cover immediately if threatening weather approaches. Please consult local media for more information. Avant de H17 avancer du centre le mardi, Environnement Canada a émis une alerte de tornade pour entre les lacs vaut le Manitoba. Une attention et des précautions additionnelles devraient être exercées près et autour des localités suivantes: West St. Paul, Meadows et Middlechurch. Les météorologues d'Environnement Canada surveillent une zone d'orage violent produisant possiblement une tornade. Des vents destructeurs, de la grosse grêle et de la pluie intense par endroits sont aussi possibles. Mettez-vous immédiatement à l'abri si un phénomène météorologique menaçant s'approche. Veuillez consulter les médias locaux pour plus d'informations. At 10:13 p.m. Central Daylight Time Tuesday, Environment Canada has issued a tornado warning for South Central Manitoba. Extra care and attention should be exercised in and around the following localities: St. François Xavier, Ely and Headingley. Environment Canada meteorologists are tracking an area of severe thunderstorms that is possibly producing a tornado. Damaging winds, large hail, and locally intense rainfall are also possible. Take cover immediately if threatening weather approaches. Please consult local media for more information. Avant de H13 avancer du centre le mardi, Environnement Canada a émis une alerte de tornade pour le centre sud du Manitoba. Une attention et des précautions additionnelles devraient être exercées près et autour des localités suivantes: St. François-Xavier, Ely et Headingley. Les météorologues d'Environnement Canada surveillent une zone d'orage violent produisant possiblement une tornade. Des vents destructeurs, de la grosse grêle et de la pluie intense par endroits sont aussi possibles. Mettez-vous immédiatement à l'abri si un phénomène météorologique menaçant s'approche. Veuillez consulter les médias locaux pour plus d'informations. At 10:07 p.m.
Central Daylight Time Tuesday.

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Environment Canada meteorologists are tracking an extremely dangerous thunderstorm capable of Avant de achever cette avancée du centre le mardi, Environnement Canada a émis une alerte d'orage violent pour le sud du Manitoba. Une attention et des précautions additionnelles devraient être exercées près et autour des localités suivantes. Sainte Rose, McCreary, Alonza, Gladstone, Killarney, Turtle Mountain, Pillow Mound, Manitou, Brandon, Neepawa, Carberry, Norfolk Traherne, Portage la Prairie, Headingley, Brunkild, Carmen, Morden, Winkler, Altona, Maury, Mendoza, Le Parc du Mont Riding, Dauphin, Russell-Binscoff, Roblin et Mossy River. Les météorologues d'Environnement Canada surveillent un orage extrêmement dangereux pouvant produire des rafales destructrices, de la grêle pouvant atteindre la taille d'une pièce de 25 cm et de la pluie forte. Mettez-vous immédiatement à l'abri si un phénomène météorologique menaçant s'approche. De nombreux éclairs sont probables et il y a toujours un risque de tornade avec un orage.

0: 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Tornadoes associated with this alert are no longer expected in the area. Avat de Ashtotea Avosé du Sot le Mardi, Avion Mo Canada a terminé une alerte de tornade pour le Sot Sud du Manitoba. Sir. François Xavier, Ely et Headingley. Les tornades associées à cette alerte ne sont plus attendues dans la région.
1: 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Lake Winnipeg South Basin. Environment Canada meteorologists are tracking a severe thunderstorm that is possibly producing a tornado. Damaging winds, large hail and locally intense rainfall are also possible. Tornadoes are often wrapped in rain and may not be visible. Take cover immediately if threatening weather approaches.
2: À 22h27 heure avancée du centre le mardi, Environnement Canada a émis une alerte de tornade maritime pour les lacs du Manitoba ou le Manitoba. Une attention et des précautions additionnelles devraient être exercées près des régions marines suivantes, le bassin sud du lac Winnipeg. Les météorologues d'Environnement Canada surveillent un orage violent produisant possiblement une tornade. Des vents destructeurs, de la grosse grêle et de la pluie intense par endroits sont aussi possibles. Les tornades sont souvent dissimulées par de la pluie et peuvent ne pas être visibles. Mettez-vous immédiatement à l'abri si un phénomène météorologique menaçant s'approche.
0: At 10:23 p.m. Central Daylight Time Tuesday, Environment Canada has issued a tornado warning for southeastern and into Lake Manitoba. 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West St. Paul, Meadows, Middle Church, East St. Paul, Birds Hill, Birds Hill Park, Anola, Selkirk, Lockport, Warren, Toulon, Stonewall and Stony Mountain. Environment Canada meteorologists are tracking a severe thunderstorm that is possibly producing a tornado. Damaging winds, large hail, and locally intense rainfall are also possible. Take Avat de Ashmat Toazer Avosé du Sot le Mardi, Avion Mo Canada a émis une alerte de tornade pour le sud-est et haute les lacs ou le Manitoba. Une attention et des précautions additionnelles devraient être exercées près et autour des localités suivantes. West St. Paul, Meadows, Middle Church, East St. Paul, Birds Hill Park, Anola, Selkirk, Lockport, Warren, Toulon, Stonewall et Stony Mountain. Les météorologues d'Environnement Canada surveillent un orage violent produisant possiblement une tornade. At 10:20 p.m. Central Daylight Time Tuesday, Environment Canada has issued a tornado warning for southeastern Manitoba. 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Brand Beach and Beausejour. Environment Canada meteorologists are tracking a severe thunderstorm that is possibly producing a tornado. Damaging winds, large hail, and locally intense rainfall are also possible. Take cover immediately if threatening weather approaches. Please consult local media for more information. Avat de Ashmat Avosé du Sot le Mardi, Avion Mo Canada a émis une alerte de tornade pour le sud-est du Manitoba. Une attention et des précautions additionnelles devraient être exercées près et autour des localités suivantes. Grand Beach et Bonjour. Les météorologues d'Environnement Canada surveillent un orage violent produisant possiblement une tornade. Des vents destructeurs, de la grosse grêle et de la pluie intense par endroits sont aussi possibles. Mettez-vous immédiatement à l'abri si un phénomène météorologique menaçant s'approche. Veuillez consulter les médias locaux pour plus d'informations. 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Environment Canada meteorologists are tracking an area of severe thunderstorms that is possibly producing a tornado. Damaging winds, large hail, and locally intense rainfall are also possible. Take cover immediately if threatening weather approaches. Please consult local media for more information. Avant de acheter cette avancée du centre le mardi, Environnement Canada a émis une alerte de tornade pour entre les lacs Vaux le Manitoba. Une attention et des précautions additionnelles devraient être exercées près et autour des localités suivantes: West St. Paul, Meadows et Middlechurch. Les météorologues d'Environnement Canada surveillent une zone d'orage violent produisant possiblement une tornade. Des vents destructeurs, de la grosse grêle et de la pluie intense par endroits sont aussi possibles. Mettez-vous immédiatement à l'abri si un phénomène météorologique menaçant s'approche. Veuillez consulter les médias locaux pour plus d'informations. At 10:07 p.m. Central Daylight Time Tuesday, Environment Canada has issued a severe thunderstorm warning for southern Manitoba. Extra care and attention should be exercised in and around the following localities: Stee, Rose, McCreary, Alonsa, Gladstone, Killarney Turtle Mountain, Pilot Mound, Manitou, Brandon, Neepawa, Carberry, Norfolk Trevon, Portage La Prairie, Headingley, Drunkild, Carmen, Morden, Winkler, Altona, Morris, Minidosa, Riding Mountain Park, Dauphin, Russell-Binscoff, Roblin and Mossy River. Environment Canada meteorologists are tracking an extremely dangerous thunderstorm capable of producing destructive wind gusts, up to quarter-size hail, and heavy rain. Take cover immediately if threatening weather approaches. Intense lightning is likely, and tornadoes are possible with any thunderstorm that develops. Avant de acheter au 7h avancé du centre le mardi, Environnement Canada a émis une alerte d'orage violent pour le sud du Manitoba. Une attention et des précautions additionnelles devraient être exercées près et autour des localités suivantes: Sainte Rose, McCreary, Alonsa, Gladstone, Killarney Turtle Mountain, Pillow Mound, Manitou, Brandon, Neepawa, Carberry, Norfolk Trevon, Portage La Prairie, Headingley, Drunkild, Carmen, Morden, Winkler, Altona, Maury, Mendoza, Le Parc du Mont Riding, Dauphin, Russell-Binscoff, Robla et Mossé Rivet. Les météorologues d'Environnement Canada surveillent un orage extrêmement dangereux pouvant produire des rafales destructrices, de la grêle pouvant atteindre la taille d'une pièce de 25 cents et de la pluie forte. Mettez-vous immédiatement à l'abri si un phénomène météorologique menaçant s'approche. De nombreux éclairs sont probables et il y a toujours un risque de tornade avec un orage.

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1: At 10:27 p.m. Central Daylight Time Tuesday, Environment Canada has issued a marine tornado warning for Manitoba Lakes, Manitoba. 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Lake Winnipeg South Basin. Environment Canada meteorologists are tracking a severe thunderstorm that is possibly producing a tornado. Damaging winds, large hail and locally intense rainfall are also possible. Tornadoes are often wrapped in rain and may not be visible. Take cover immediately if threatening weather approaches.
2: À 22h27 heure avancée du centre le mardi, Environnement Canada a émis une alerte de tornade maritime pour les lacs du Manitoba ou le Manitoba. Une attention et des précautions additionnelles devraient être exercées près des régions marines suivantes, le bassin sud du lac Winnipeg. Les météorologues d'Environnement Canada surveillent un orage violent produisant possiblement une tornade. Des vents destructeurs, de la grosse grêle et de la pluie intense par endroits sont aussi possibles. Les tornades sont souvent dissimulées par de la pluie et peuvent ne pas être visibles. Mettez-vous immédiatement à l'abri si un phénomène météorologique menaçant s'approche.
0: At 10:23 p.m. Central Daylight Time Tuesday, Environment Canada has issued a tornado warning for southeastern and into Lake Manitoba. 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Environment Canada meteorologists are tracking a severe thunderstorm that is possibly producing a tornado. Damaging winds, large hail, and locally intense rainfall are also possible. Take cover immediately if threatening weather approaches. Please consult local media for more information. Avant de Ashmat Toiser avancé du sort le mardi, Environnement Canada a émis une alerte de tornade pour le sud-est et entre les lacs ou le Manitoba. Une attention et des précautions additionnelles devraient être exercées près et autour des localités suivantes: West St. Paul, Meadows, Middle Church, East St. Paul, Birds Hill Park, Anola, Selkirk, Lockport, Warren, Toulon, Stonewall et Stony Mountain. Les météorologues d'Environnement Canada surveillent un orage violent produisant possiblement une tornade. Des vents destructeurs, de la grosse grêle et de la pluie intense par endroits sont aussi possibles. Mettez-vous immédiatement à l'abri si un phénomène météorologique menaçant s'approche. Veuillez consulter les médias locaux pour plus d'informations. At 10:20 p.m. Central Daylight Time Tuesday, Environment Canada has issued a tornado warning for southeastern Manitoba. Extra care and attention should be exercised in and around the following localities: Grand Beach and Bossege. Environment Canada meteorologists are tracking a severe thunderstorm that is possibly producing a tornado. Damaging winds, large hail, and locally intense rainfall are also possible. Take cover immediately if threatening weather approaches. Please consult local media for more information. Avant de Ashmat avancé du sort le mardi, Environnement Canada a émis une alerte de tornade pour le sud-est du Manitoba. Une attention et des précautions additionnelles devraient être exercées près et autour des localités suivantes: Grand Beach et Beausejour. Les météorologues d'Environnement Canada surveillent un orage violent produisant possiblement une tornade. Des vents destructeurs, de la grosse grêle et de la pluie intense par endroits sont aussi possibles. Mettez-vous immédiatement à l'abri si un phénomène météorologique menaçant s'approche. Veuillez consulter les médias locaux pour plus d'informations. At 10:17 p.m. Central Daylight Time Tuesday, Environment Canada has issued a tornado warning for Interlake, Manitoba. 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Environment Canada meteorologists are tracking an area of severe thunderstorms that is possibly producing a tornado. Damaging winds, large hail, and locally intense rainfall are also possible. Take cover immediately if threatening weather approaches. Please consult local media for more information. Avant de acheter cette avancée du centre le mardi, Environnement Canada a émis une alerte de tornade pour entre les lacs Vaux le Manitoba. Une attention et des précautions additionnelles devraient être exercées près et autour des localités suivantes: West St. Paul, Meadows et Middlechurch. Les météorologues d'Environnement Canada surveillent une zone d'orage violent produisant possiblement une tornade. Des vents destructeurs, de la grosse grêle et de la pluie intense par endroits sont aussi possibles. Mettez-vous immédiatement à l'abri si un phénomène météorologique menaçant s'approche. Veuillez consulter les médias locaux pour plus d'informations. At 10:07 p.m. Central Daylight Time Tuesday, Environment Canada has issued a severe thunderstorm warning for southern Manitoba. Extra care and attention should be exercised in and around the following localities: Stee, Rose, McCreary, Alonso, Gladstone, Killarney Turtle Mountain, Pilot Mound, Manitou, Brandon, Neepawa, Carberry, Norfolk Trevon, Portage La Prairie, Headingley, Brunkild, Carmen, Morden, Winkler, Altona, Morris, Minidosa, Riding Mountain Park, Dauphin, Russell-Binscoff, Roblin and Mossy River. Environment Canada meteorologists are tracking an extremely dangerous thunderstorm capable of producing destructive wind gusts, up to quarter-size hail, and heavy rain. Take cover immediately if threatening weather approaches. Intense lightning is likely, and tornadoes are possible with any thunderstorm that develops. Avant de acheter cette avancée du centre le mardi, Environnement Canada a émis une alerte d'orage violent pour le sud du Manitoba. Une attention et des précautions additionnelles devraient être exercées près et autour des localités suivantes: St. Rose, McCreary, Alonso, Gladstone, Killarney Turtle Mountain, Pillow Mound, Manitou, Brandon, Neepawa, Carberry, Norfolk Trevon, Portage La Prairie, Headingley, Brunkild, Carmen, Morden, Winkler, Altona, Maury, Mendoza, Le Parc du Mont Riding, Dauphin, Russell-Binscoff, Robla et Mossy River. Les météorologues d'Environnement Canada surveillent un orage extrêmement dangereux pouvant produire des rafales destructrices, de la grêle pouvant atteindre la taille d'une pièce de 25 cents et de la pluie forte. Mettez-vous immédiatement à l'abri si un phénomène météorologique menaçant s'approche. De nombreux éclairs sont probables et il y a toujours un risque de tornade avec un orage.
1: At 10:36 p.m. Central Daylight Time Tuesday, Environment Canada has updated a tornado warning for Interlake, Manitoba. 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The following localities are included in the warning: West St. Paul, Meadows, Middlechurch, Selkirk, Lockport, Warren, Tulin, Stonewall and Stony Mountain. 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Take cover immediately if threatening weather approaches. Please consult local media for more information.
2: À 22h36 heure avancée du centre le mardi, Environnement Canada a mis à jour une alerte de tornade pour entre les lacs ou le Manitoba. Une attention et des précautions additionnelles devraient être exercées. Les localités suivantes sont incluses à l'alerte: West Saint-Paul, Mido, Middlechurch, Selkirk, Lockport, Warren, Tulin, Stonewall et Stony Mountain. Les météorologues d'Environnement Canada surveillent une zone d'orage violent produisant possiblement une tornade. des vents destructeurs, de la grosse grêle et de la pluie intense par endroits sont aussi possibles. Mettez-vous immédiatement à l'abri si un phénomène météorologique menaçant s'approche. Veuillez consulter les médias locaux pour plus d'informations.
1: At 10:27 p.m. Central Daylight Time Tuesday, Environment Canada has issued a marine tornado warning for Manitoba Lakes, Manitoba. 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Lake Winnipeg South Basin. Environment Canada meteorologists are tracking a severe thunderstorm that is possibly producing a tornado. Damaging winds, large hail and locally intense rainfall are also possible. Tornadoes are often wrapped in rain and may not be visible. Take cover immediately if threatening weather approaches.
2: À 22h27 avancée du centre le mardi, Environnement Canada a émis une alerte de tornade maritime pour les lacs du Manitoba ou le Manitoba. Une attention et des précautions additionnelles devraient être exercées près des régions marines suivantes, le bassin sud du lac Winnipeg. Les météorologues d'Environnement Canada surveillent un orage violent produisant possiblement une tornade. Des vents destructeurs, de la grosse grêle et de la pluie intense par endroits sont aussi possibles. Les tornades sont souvent dissimulées par de la pluie et peuvent ne pas être visibles. Mettez-vous immédiatement à l'abri si un phénomène météorologique menaçant s'approche.
0: 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Damaging winds, large hail, and locally intense rainfall are also possible. Take cover immediately if threatening weather approaches. Please consult local media for more information. Avant de H23h avancé du centre le mardi, Environnement Canada a émis une alerte de tornade pour le sud-est et entre les lacs vaut le Manitoba. Une attention et des précautions additionnelles devraient être exercées près et autour des localités suivantes. West St. Paul, Meadows, Middle Church, East St. Paul, Birds Hill Park, Anola, Selkirk, Lockport, Warren, Toulon, Stonewall et Stony Mountain. Les météorologues d'Environnement Canada surveillent un orage violent produisant possiblement une tornade. Des vents destructeurs, de la grosse grêle et de la pluie intense par endroits sont aussi possibles. Mettez-vous immédiatement à l'abri si un phénomène météorologique menaçant s'approche. Veuillez consulter les médias locaux pour plus d'informations. At 10:20 p.m. Central Daylight Time Tuesday, Environment Canada has issued a tornado warning for southeastern Manitoba. 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Environment Canada meteorologists are tracking a severe thunderstorm that is possibly producing a tornado. Damaging winds, large hail, and locally intense rainfall are also possible. À 22h20 avancé du centre le mardi, Environnement Canada a émis une alerte de tornade pour le sud-est du Manitoba. Une attention et des précautions additionnelles devraient être exercées près et autour des localités suivantes: Grand Beach et Beausejour. Les météorologues d'Environnement Canada surveillent un orage violent produisant possiblement une tornade. Des vents destructeurs, de la grosse grêle et de la pluie intense par endroits sont aussi possibles. Mettez-vous immédiatement à l'abri si un phénomène météorologique menaçant s'approche. Veuillez consulter les médias locaux pour plus d'informations. At 10:07 p.m. Central Daylight Time Tuesday, Environment Canada has issued a severe thunderstorm warning for southern Manitoba. Extra care and attention should be exercised in and around the following localities: Ste. Rose, McCreary, Alonso, Gladstone, Killarney Turtle Mountain, Pilot Mound, Manitou, Brandon, Neepawa, Carberry, Norfolk Trevon, Portage La Prairie, Headingley, Brunkild, Carmen, Morden, Winkler, Altona, Morris, Minidosa, Riding Mountain Park, Dauphin, Russell Binscoff, Roblin and Mossy River. Environment Canada meteorologists are tracking an extremely dangerous thunderstorm capable of producing destructive wind gusts, up to quarter-size hail, and heavy rain. Take cover immediately if threatening weather approaches. Intense lightning is likely, and tornadoes are possible with any thunderstorm that develops. Avant de achever cette avancée du centre le mardi, environnement Canada a émis une alerte d'orage violent pour le sud du Manitoba. Une attention et des précautions additionnelles devraient être exercées près et autour des localités suivantes. Sainte Rose, M. Creary, Alosa, Gladstone, Killarney Turtle Mountain, Pillow Mound, Manitou, Prado, Neepawa, Carberry, Norfolk Traherne, Portage La Prairie, Headingley, Brunkild, Carmel, Morden, Winkler, Altona, Maury, Mendoza, Le Parc du Mont Riding, Dauphin, Russell Binscoff, Robla et Mossé Rivé. Les météorologues d'Environnement Canada surveillent un orage extrêmement dangereux pouvant produire des rafales destructrices, de la grêle pouvant atteindre la taille d'une pièce de 25 cents et de la pluie forte. Mettez-vous immédiatement à l'abri si un phénomène météorologique menaçant s'approche. De nombreux éclairs sont probables et il y a toujours un risque de tornade avec un orage.

0: 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Environment Canada meteorologists are tracking an extremely dangerous thunderstorm capable of producing destructive wind gusts, up to quarter-size hail, and heavy rain. Take cover immediately if threatening weather approaches. Intense lightning is likely, and tornadoes are possible with any thunderstorm that develops. Avant de acheter les peurs avancées du centre le mardi, Environnement Canada a émis une alerte d'orage violent pour le sud du Manitoba. Une attention et des précautions additionnelles devraient être exercées près et autour des localités suivantes. Sainte Rose, M.C. Creary, Alonso, Gladstone, Killarney Turtle Mountain, Pillow Mound, Manitou, Brandon, Neepawa, Carberry, Norfolk Trevon, Portage La Prairie, Headingley, Brunkild, Carmen, Morden, Winkler, Altona et Maury. Les météorologues d'Environnement Canada surveillent un orage extrêmement dangereux pouvant produire des rafales destructrices, de la grêle pouvant atteindre la taille d'une pièce de 25 cm et de la pluie forte. Mettez-vous immédiatement à l'abri si un phénomène météorologique menaçant s'approche. De nombreux éclairs sont probables et il y a toujours un risque de tornade avec un orage. At 10:36 p.m. Central Daylight Time Tuesday, Environment Canada has issued a tornado warning for Interlake, Manitoba. Extra care and attention should be exercised in and around the following localities: West St. Paul, Meadows, Middlechurch, Selkirk, Lockport, Warren, Toulon, Stonewall and Stony Mountain. Environment Canada meteorologists are tracking an area of severe thunderstorms that is possibly producing a tornado. Damaging winds, large hail, and locally intense rainfall are also possible. Take cover immediately if threatening weather approaches. Please consult local media for more information. Avant de acheter ses heures avancées du centre le mardi, Environnement Canada a émis une alerte de tornade pour entre les lacs au le Manitoba. Une attention et des précautions additionnelles devraient être exercées près et autour des localités suivantes: West St. Paul, Meadows, Middlechurch, Selkirk, Lockport, Warren, Toulon, Stonewall et Stony Mountain. Les météorologues d'Environnement Canada surveillent une zone d'orage violent produisant possiblement une tornade. Des vents destructeurs, de la grosse grêle et de la pluie intense par endroits sont aussi possibles. Mettez-vous immédiatement à l'abri si un phénomène météorologique menaçant s'approche. Veuillez consulter les médias locaux pour plus d'informations.
1: At 10:27 p.m. Central Daylight Time Tuesday, Environment Canada has issued a marine tornado warning for Manitoba Lakes, Manitoba. Extra care and attention should be exercised in the following marine areas: Lake Winnipeg South Basin. Environment Canada meteorologists are tracking a severe thunderstorm that is possibly producing a tornado. Damaging winds, large hail and locally intense rainfall are also possible. Tornadoes are often wrapped in rain and may not be visible. Take cover immediately if threatening weather approaches.
2: À 22h27 avancée du centre le mardi, Environnement Canada a émis une alerte de tornade maritime pour les lacs du Manitoba ou le Manitoba. Une attention et des précautions additionnelles devraient être exercées près des régions marines suivantes: le bassin sud du lac Winnipeg. Les météorologues d'Environnement Canada surveillent un orage violent produisant possiblement une tornade. Des vents destructeurs, de la grosse grêle et de la pluie intense par endroits sont aussi possibles. Les tornades sont souvent dissimulées par de la pluie et peuvent ne pas être visibles. Mettez-vous immédiatement à l'abri si un phénomène météorologique menaçant s'approche.
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0: at 10:23 p.m. Central Daylight Time Tuesday, Environment Canada has issued a tornado warning for southeastern and into Lake Manitoba. 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Avat de Ashvat Twaza Avose du Sot Lemadi, Avion Mo Canada Emun Alert de Tornad pour le Sud-Est et Hot Lelac Vaux le Manitoba. Une attention et des précautions additionnelles devraient être exercées près et autour des localités suivantes: West St. Paul, Meadows, Middlechurch, East St. Paul, Birds Hill, Birds Hill Park, Anola, Selkirk, Lockport, Warren, Toulon, Stonewall et Stony Mountain. Les météorologues d'Environnement Canada surveillent un orage violent produisant possiblement une tornade. Des vents destructeurs, de la grosse grêle et de la pluie intense par endroits sont aussi possibles. Mettez-vous immédiatement à l'abri si un phénomène météorologique menaçant s'approche. Veuillez consulter les médias locaux pour plus d'informations. 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Extra care and attention should be exercised in and around the following localities: Brand Beach and Beausejour. Environment Canada meteorologists are tracking a severe thunderstorm that is possibly producing a tornado. Damaging winds, large hail, and locally intense rainfall are also possible. Take cover immediately if threatening weather approaches. Please consult local media for more information. Avat de Ashvat Avose du Sot le Mardi, Environnement Canada émis une alerte de tornade pour le sud-est du Manitoba. Une attention et des précautions additionnelles devraient être exercées près et autour des localités suivantes: Grand Beach et Beausejour. Les météorologues d'Environnement Canada surveillent un orage violent produisant possiblement une tornade. Des vents destructeurs, de la grosse grêle et de la pluie intense par endroits sont aussi possibles. Mettez-vous immédiatement à l'abri si un phénomène météorologique menaçant s'approche. Veuillez consulter les médias locaux pour plus d'informations.

0: 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Tornadoes associated with this alert are no longer expected in the area. Avant de acheter de faire avancer du centre le mardi, Environnement Canada a terminé une alerte de tornade pour le sud-est du Manitoba. Grand Beach et Beausejour. Les tornades associées à cette alerte ne sont plus attendues dans la région. 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Environment Canada meteorologists are tracking an extremely dangerous thunderstorm capable of producing destructive wind gusts, up to quarter-size hail, and heavy rain. Take cover immediately if threatening weather approaches. Intense lightning is likely, and tornadoes are possible with any thunderstorm that develops. Avant de acheter avancer du centre le mardi, Environnement Canada a émis une alerte d'orage violent pour le sud du Manitoba. Une attention et des précautions additionnelles devraient être exercées près et autour des localités suivantes. Sainte Rose, M. Creary, Alonso, Gladstone, Killarney Turtle Mountain, Pillow Mound, Manitou, Brandon, Neepawa, Carberry, Norfolk Trevon, Portage La Prairie, Headingley, Drunkild, Carmen, Morden, Winkler, Altona et Maury. Les météorologues d'Environnement Canada surveillent un orage extrêmement dangereux pouvant produire des rafales destructrices, de la grêle pouvant atteindre la taille d'une pièce de 25 cm et de la pluie forte. Mettez-vous immédiatement à l'abri si un phénomène météorologique menaçant s'approche. De nombreux éclairs sont probables et il y a toujours un risque de tornade avec un orage. At 10:36 p.m. Central Daylight Time Tuesday, Environment Canada has issued a tornado warning for Interlake, Manitoba. Extra care and attention should be exercised in and around the following localities: West St. Paul, Meadows, Middlechurch, Selkirk, Lockport, Warren, Toulon, Stonewall and Stony Mountain. Environment Canada meteorologists are tracking an area of severe thunderstorms that is possibly producing a tornado. Damaging winds, large hail, and locally intense rainfall are also possible. Take cover immediately if threatening weather approaches. Please consult local media for more information. Avant de acheter 6 heures avancées du centre le mardi, Environnement Canada a émis une alerte de tornade pour entre les lacs vaut le Manitoba. Une attention et des précautions additionnelles devraient être exercées près et autour des localités suivantes: West St. Paul, Meadows, Middlechurch, Selkirk, Lockport, Warren, Toulon, Stonewall et Stony Mountain. Les météorologues d'Environnement Canada surveillent une zone d'orage violent produisant possiblement une tornade. Des vents destructeurs, de la grosse grêle et de la pluie intense par endroits sont aussi possibles. Mettez-vous immédiatement à l'abri si un phénomène météorologique menaçant s'approche. Veuillez consulter les médias locaux pour plus d'informations.
1: At 10:27 p.m. Central Daylight Time Tuesday, Environment Canada has issued a marine tornado warning for Manitoba Lakes, Manitoba. 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Environment Canada meteorologists are tracking a severe thunderstorm that is possibly producing a tornado. Damaging winds, large hail and locally intense rainfall are also possible. Tornadoes are often wrapped in rain and may not be visible. Take cover immediately if threatening weather approaches.
2: À 22h27 avancée du centre le mardi, Environnement Canada a émis une alerte de tornade maritime pour les lacs du Manitoba ou le Manitoba. Une attention et des précautions additionnelles devraient être exercées près des régions marines suivantes, le bassin sud du lac Winnipeg. Les météorologues d'Environnement Canada surveillent un orage violent produisant possiblement une tornade. Des vents destructeurs, de la grosse grêle et de la pluie intense par endroits sont aussi possibles. Les tornades sont souvent dissimulées par de la pluie et peuvent ne pas être visibles. Mettez-vous immédiatement à l'abri si un phénomène météorologique menaçant s'approche.
0: 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Damaging winds, large hail, and locally intense rainfall are also possible. Take cover immediately if threatening weather approaches. Please consult local media for more information. Avant de H23h avancé du centre le mardi, Environnement Canada a émis une alerte de tornade pour le sud-est et entre les lacs vaut le Manitoba. Une attention et des précautions additionnelles devraient être exercées près et autour des localités suivantes. West St. Paul, Meadows, Middle Church, East St. Paul, Birds Hill Park, Anola, Selkirk, Lockport, Warren, Toulon, Stonewall et Stony Mountain. Les météorologues d'Environnement Canada surveillent un orage violent produisant possiblement une tornade. Des vents destructeurs, de la grosse grêle et de la pluie intense par endroits sont aussi possibles. Mettez-vous immédiatement à l'abri si un phénomène météorologique menaçant s'approche. Veuillez consulter les médias locaux pour plus d'informations.

0: 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Take cover immediately if threatening weather approaches. Please consult local media for more information. Avat de Ashtotna fer avance du sort le mardi, Environnement Canada a émis une alerte de tornade pour entre les le Manitoba. Une attention et des précautions additionnelles devraient être exercées près et autour des localités suivantes. West St. Paul, Meadows, Middlechurch, Selkirk, Lockport, Warren, Toulon, Stonewall et Stony Mountain. Les météorologues d'Environnement Canada surveillent un orage violent produisant possiblement une tornade. Des vents destructeurs, de la grosse grêle et de la pluie intense par endroits sont aussi possibles. Mettez-vous immédiatement à l'abri si un phénomène météorologique menaçant s'approche. Veuillez consulter les médias locaux pour plus d'informations. At 10:39 p.m. Central Daylight Time Tuesday, Environment Canada has ended a tornado warning for southeastern Manitoba, Grand Beach, and Beausejour. 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Avat de Ashtotna fer avance du sort le mardi, Environnement Canada a terminé une alerte de tornade pour le sud-est du Manitoba. Grand Beach et Beausejour. Les tornades associées à cette alerte ne sont plus attendues dans la région. 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Intense lightning is likely, and tornadoes are possible with any thunderstorm that develops. Avat de Ashtotna avance du sort le mardi, Environnement Canada a émis une alerte d'orage violent pour le sud du Manitoba. Une attention et des précautions additionnelles devraient être exercées près et autour des localités suivantes: St. Rose, McCreary, Alonsa, Gladstone, Killarney, Turtle Mountain, Pillow Mound, Manitou, Prudhoe, Neepawa, Carberry, Norfolk, Treherne, Portage la Prairie, Headingley, Drunkild, Carmen, Morden, Winkler, Altona et Maury. Les météorologues d'Environnement Canada surveillent un orage extrêmement dangereux pouvant produire des rafales destructrices, de la grêle pouvant atteindre la taille d'une pièce de 25 cm et de la pluie forte. Mettez-vous immédiatement à l'abri si un phénomène météorologique menaçant s'approche. De nombreux éclairs sont probables et il y a toujours un risque de tornade avec un orage. 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Environment Canada meteorologists are tracking an area of severe thunderstorms that is possibly producing a tornado. Damaging winds, large hail, and locally intense rainfall are also possible. Take cover immediately if threatening weather approaches. Please consult local media for more information. 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Une attention et des précautions additionnelles devraient être exercées près et autour des localités suivantes. West St. Paul, Meadows, Midlechurch, Selkirk, Lockport, Warren, Telou, Stonewall et Stony Mountain. Les météorologues d'Environnement Canada surveillent une zone d'orage violent produisant possiblement une tornade. Des vents destructeurs, de la grosse grêle et de la pluie intense par endroits sont aussi possibles. Mettez-vous immédiatement à l'abri si un phénomène météorologique menaçant s'approche. Veuillez consulter les médias locaux pour plus d'informations.
1: At 10:27 p.m. Central Daylight Time Tuesday, Environment Canada has issued a marine tornado warning for Manitoba Lakes, Manitoba. 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Lake Winnipeg South Basin. 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Tornadoes are often wrapped in rain and may not be visible. Take cover immediately if threatening weather approaches.
2: À 22h27 heure avancée du centre le mardi, Environnement Canada a émis une alerte de tornade maritime pour les lacs du Manitoba ou le Manitoba. Une attention et des précautions additionnelles devraient être exercées près des régions marines suivantes, le bassin sud du lac Winnipeg. Les météorologues d'Environnement Canada surveillent un orage violent produisant possiblement une tornade. Des vents destructeurs, de la grosse grêle et de la pluie intense par endroits sont aussi possibles. Les tornades sont souvent dissimulées par de la pluie et peuvent ne pas être visibles. Mettez-vous immédiatement à l'abri si un phénomène météorologique menaçant s'approche.

At 10:41 p.m. Central Daylight Time Tuesday, Environment Canada has ended a marine tornado warning for Manitoba Lakes, Manitoba, Lake Winnipeg South Basin. 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Avant de Ashkanotea avancée du sort le mardi, Environnement Canada a terminé une alerte de tornade maritime pour les lacs du Manitoba ou le Manitoba, le bassin sud du lac Winnipeg. Les tornades associées à cette alerte ne sont plus attendues dans la région. At 10:39 p.m. Central Daylight Time Tuesday, Environment Canada has issued a tornado warning for Interlake, Manitoba. Extra care and attention should be exercised in and around the following localities: West St. Paul, Meadows, Middlechurch, Selkirk, Lockport, Warren, Toulon, Stonewall and Stony Mountain. 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Damaging winds, large hail, and locally intense rainfall are also possible. Take cover immediately if threatening weather approaches. Please consult local media for more information. Avant de Ashtotnefe avancé du sort le mardi, Environnement Canada a émis une alerte de tornade pour les lacs au Manitoba. Une attention et des précautions additionnelles devraient être exercées près et autour des localités suivantes: West St. Paul, Meadows, Middlechurch, Selkirk, Lockport, Warren, Toulon, Stonewall et Stony Mountain. Les météorologues d'Environnement Canada surveillent un orage violent produisant possiblement une tornade. Des vents destructeurs, de la grosse grêle et de la pluie intense par endroits sont aussi possibles. Mettez-vous immédiatement à l'abri si un phénomène météorologique menaçant s'approche. Veuillez consulter les médias locaux pour plus d'informations. At 10:38 p.m. Central Daylight Time Tuesday, Environment Canada has issued a severe thunderstorm warning for southern Manitoba. 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Environment Canada meteorologists are tracking an extremely dangerous thunderstorm capable of producing destructive wind gusts, up to quarter-size hail, and heavy rain. Take cover immediately if threatening weather approaches. Intense lightning is likely, and tornadoes are possible with any thunderstorm that develops. Avant de Ashtotnefe avancé du sort le mardi, Environnement Canada a émis une alerte d'orage violent pour le sud du Manitoba. Une attention et des précautions additionnelles devraient être exercées près et autour des localités suivantes: Sainte Rose, McCreary, Alonsa, Gladstone, Killarney, Turtle Mountain, Pillow Mound, Manitou, Brandon, Neepawa, Carberry.

At 10:39 p.m. Central Daylight Time Tuesday, Environment Canada has ended a tornado warning for southeastern Manitoba, Grand Beach, and Beausejour. Tornadoes associated with this alert are no longer expected in the area. Avant de acheter le feu avancé du sort le mardi, Environnement Canada a terminé une alerte de tornade pour le sud-est du Manitoba. Grand Beach et Beausejour. Les tornades associées à cette alerte ne sont plus attendues dans la région. At 10:36 p.m. Central Daylight Time Tuesday, Environment Canada has issued a tornado warning for Interlake, Manitoba. Extra care and attention should be exercised in and around the following localities: West St. Paul, Meadows, Middlechurch, Selkirk, Lockport, Warren, Toulon, Stonewall and Stony Mountain. Environment Canada meteorologists are tracking an area of severe thunderstorms that is possibly producing a tornado. Damaging winds, large hail, and locally intense rainfall are also possible. Take cover immediately if threatening weather approaches. Please consult local media for more information. Avant de acheter 6 heures avancées du sort le mardi, Environnement Canada a émis une alerte de tornade pour les lacs ou le Manitoba. Une attention et des précautions additionnelles devraient être exercées près et autour des localités suivantes: West St. Paul, Meadows, Middlechurch, Selkirk, Lockport, Warren, Toulon, Stonewall et Stony Mountain. Les météorologues d'Environnement Canada surveillent une zone d'orage violent produisant possiblement une tornade. Des vents destructeurs, de la grosse grêle et de la pluie intense par endroits sont aussi possibles. Mettez-vous immédiatement à l'abri si un phénomène météorologique menaçant s'approche. Veuillez consulter les médias locaux pour plus d'informations.

At 10:50 p.m. Central Daylight Time Tuesday, Environment Canada has issued a tornado warning for Inter Lake, Manitoba. Extra care and attention should be exercised in and around the following localities: Selkirk, Lockport, Warren, Toulon, Stonewall and Stony Mountain. Environment Canada meteorologists are tracking an area of severe thunderstorms that is possibly producing a tornado. Damaging winds, large hail, and locally intense rainfall are also possible. Take cover immediately if threatening weather approaches. Please consult local media for more information. Avat de Ashsakota Avose du Sot le Mardi, Avion Mo Canada Emi une alerte de tornade pour le lac Vaux le Manitoba. Une attention et des précautions additionnelles devraient être exercées près et autour des localités suivantes: Selkirk, Lockport, Warren, Telou, Stonewall et Stony Mountain. Les météorologues d'Avion Mo Canada surveillent une zone d'orage violent produisant possiblement une tornade. Des vents destructeurs, de la grosse grêle et de la pluie intense par endroits sont aussi possibles. Mettez-vous immédiatement à l'abri si un phénomène météorologique menaçant s'approche. Veuillez consulter les médias locaux pour plus d'informations. At 10:50 p.m. Central Daylight Time Tuesday, Environment Canada has issued a tornado warning for Inter Lake, Manitoba. Extra care and attention should be exercised in and around the following localities. Environment Canada meteorologists are tracking a severe thunderstorm that is possibly producing a tornado. Damaging winds, large hail, and locally intense rainfall are also possible. Take cover immediately if threatening weather approaches. Please consult local media for more information. Avat de Ashsakota Avose du Sot le Mardi, Avion Mo Canada a émis une alerte de tornade pour le lac Vaux le Manitoba. Une attention et des précautions additionnelles devraient être exercées près et autour des localités suivantes. Les météorologues d'Avion Mo Canada surveillent un orage violent produisant

sensiblement une tornade. Des vents destructeurs, de la grosse grêle et de la pluie intense par endroits sont aussi possibles. Mettez-vous immédiatement à l'abri si un phénomène météorologique menaçant s'approche. Veuillez consulter les médias locaux pour plus d'informations. At 10:41 p.m. Central Daylight Time Tuesday, Environment Canada has ended a marine tornado warning for Manitoba Lakes, Manitoba, Lake Winnipeg South Basin. Tornadoes associated with this alert are no longer expected in the area. Avant de H41 avancé du centre le mardi, Environnement Canada a terminé une alerte de tornade maritime pour les lacs du Manitoba ou le Manitoba, le bassin sud du lac Winnipeg. Les tornades associées à cette alerte ne sont plus attendues dans la région. At 10:38 p.m. Central Daylight Time Tuesday, Environment Canada has issued a severe thunderstorm warning for southern Manitoba. Extra care and attention should be exercised in and around the following localities: Stee, Rose, McCreary, Alonsa, Gladstone, Killarney Turtle Mountain, Pilot Mound, Manitou, Brandon, Neepawa, Carberry, Norfolk Trevon, Portage La Prairie, Headingley, Brunkild, Carmen, Morden, Winkler, Altona and Morris. Environment Canada meteorologists are tracking an extremely dangerous thunderstorm capable of producing destructive wind gusts, up to quarter-size hail, and heavy rain. Take cover immediately if threatening weather approaches. Intense lightning is likely, and tornadoes are possible with any thunderstorm that develops. Avant de H38 avancé du centre le mardi, Environnement Canada a émis une alerte d'orage violent pour le sud du Manitoba. Une attention et des précautions additionnelles devraient être exercées près et autour des localités suivantes: Sainte Rose, McCreary, Alonsa, Gladstone, Killarney Turtle Mountain, Pillow Mound, Manitou, Brandon, Neepawa, Carberry, Norfolk Trevon, Portage La Prairie, Headingley, Brunkild, Carmen, Morden, Winkler, Altona et Maury. Les météorologues d'Environnement Canada surveillent un orage extrêmement dangereux pouvant produire des rafales destructrices, de la grêle pouvant atteindre la taille d'une pièce de 25 cents et de la pluie forte. Mettez-vous immédiatement à l'abri si un phénomène météorologique menaçant s'approche. De nombreux éclairs sont probables et il y a toujours un risque de tornade avec un orage. At 10:39 p.m. Central Daylight Time Tuesday, Environment Canada has ended a tornado warning for southeastern Manitoba, Grand Beach, and Beausejour. Tornadoes associated with this alert are no longer expected in the area. Avant de H39 avancé du centre le mardi, Environnement Canada a terminé une alerte de tornade pour le sud-est du Manitoba, Grand Beach et Beausejour. Les tornades associées à cette alerte ne sont plus attendues dans la région.

At 10:50 p.m. Central Daylight Time Tuesday, Environment Canada has issued a tornado warning for Interlake, Manitoba. Extra care and attention should be exercised in and around the following localities. Environment Canada meteorologists are tracking an area of severe thunderstorms that is possibly producing a tornado. Damaging winds, large hail, and locally intense rainfall are also possible. Take cover immediately if threatening weather approaches. Please consult local media for more information. Avat de Ashsakota avose du sot le mardi, environ Canada a émis une alerte de tornade pour le lac Vaux le Manitoba. Une attention et des précautions additionnelles devraient être exercées près et autour des localités suivantes. Les météorologues d'Environnement Canada surveillent une zone d'orage violent produisant possiblement une tornade. Des vents destructeurs, de la grosse grêle et de la pluie intense par endroits sont aussi possibles. Mettez-vous immédiatement à l'abri si un phénomène météorologique menaçant s'approche. Veuillez consulter les médias locaux pour plus d'informations. At 10:41 p.m. Central Daylight Time Tuesday, Environment Canada has ended a marine tornado warning for Manitoba Lakes, Manitoba, Lake Winnipeg South Basin. Tornadoes associated with this alert are no longer expected in the area. Avat de H41 avancé du sort le mardi, Environnement Canada a terminé une alerte de tornade maritime pour les lacs du Manitoba ou le Manitoba, le bassin sud du lac Winnipeg. Les tornades associées à cette alerte ne sont plus attendues dans la région. At 10:38 p.m. Central Daylight Time Tuesday, Environment Canada has issued a severe thunderstorm warning for southern Manitoba. 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Environment Canada meteorologists are tracking an extremely dangerous thunderstorm capable of producing destructive wind gusts, up to quarter-size hail, and heavy rain. Take cover immediately if threatening weather approaches. Intense lightning is likely, and tornadoes are possible with any thunderstorm that develops. Avat de H38 avancé du sort le mardi, Environnement Canada a émis une alerte d'orage violent pour le sud du Manitoba. Une attention et des précautions additionnelles devraient être exercées près et autour des localités suivantes: Sainte Rose, McCreary, Alonso, Gladstone, Killarney Turtle Mountain, Pillow Mound, Manitou, Prudhoe, Neepawa, Carberry, Norfolk Trevon, Portage La Prairie, Headingley, Drunkild, Carmen, Morden, Winkler, Altona et Maury. Les météorologues d'Environnement Canada surveillent un orage extrêmement dangereux pouvant produire des rafales destructrices, de la grêle pouvant atteindre la taille d'une pièce de 25 cents et de la pluie forte. Mettez-vous immédiatement à l'abri si un phénomène météorologique menaçant s'approche. De nombreux éclairs sont probables et il y a toujours un risque de tornade avec un orage. At 10:39 p.m. Central Daylight Time Tuesday, Environment Canada has ended a tornado warning for southeastern Manitoba, Grand Beach, and Beausejour. Tornadoes associated with this alert are no longer expected in the area. Avat de H39 avancé du sort le mardi, Environnement Canada a terminé une alerte de tornade pour le sud-est du Manitoba. Grand Beach et Beausejour. Les tornades associées à cette alerte ne sont plus attendues dans la région.

at 11:07 p.m. Central Daylight Time Tuesday, Environment Canada has issued a severe thunderstorm warning for southern Manitoba. Extra care and attention should be exercised in and around the following localities: Killarney, Turtle Mountain, Pilot Mound, Manitou, Steinbach, St. Adolf, Emerson, Vita, Richer, Portage La Prairie, Headingley, Brunkild, Carmen, the City of Winnipeg, Morden, Winkler, Altona, Morris, Selkirk, Gimli, Stonewall and Woodlands. Environment Canada meteorologists are tracking a severe thunderstorm capable of producing damaging wind gusts, up to quarter-size hail, and heavy rain. Take cover immediately if threatening weather approaches. Intense lightning is likely, and tornadoes are possible with any thunderstorm that develops. Avat toa ashneo seta avose du sot le mardi, avion mo Canada emi un alert d'orage violent pour le sud du Manitoba. Une attention et des précautions additionnelles devraient être exercées près et autour des localités suivantes: Killarney, Turtle Mountain, Pillow Mound, Manitou, Steinbach, St. Adolf, Emerson, Vita, Richer, Portage La Prairie, Headingley, Brunkild, Carmel, La Ville de Winnipeg, Morden, Winkler, Altona, Maury, Selkirk, Jolly, Stonewall et Wardlaw. Les météorologues d'Environnement Canada surveillent un orage violent pouvant produire des rafales causant des dommages, de la grêle pouvant atteindre la taille d'une pièce de 25 cm et de la pluie forte. Mettez-vous immédiatement à l'abri si un phénomène météorologique menaçant s'approche. De nombreux éclairs sont probables et il y a toujours un risque de tornade avec un orage. 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Extra care and attention should be exercised in and around the following localities. Environment Canada meteorologists are tracking an area of severe thunderstorms that is possibly producing a tornado. Damaging winds, large hail, and locally intense rainfall are also possible. Take cover immediately if threatening weather approaches. Please consult local media for more information. Avat de Ashsakota avose du sot le mardi, avion mo Canada emi un alert de tornade pour hot le lac vaut le Manitoba. Une attention et des précautions additionnelles devraient être exercées près et autour des localités suivantes. Les météorologues d'Environnement Canada surveillent une zone d'orage violent produisant possiblement une tornade. Des vents destructeurs, de la grosse grêle et de la pluie intense par endroits sont aussi possibles. Mettez-vous immédiatement à l'abri si un phénomène météorologique menaçant s'approche. Veuillez consulter les médias locaux pour plus d'informations. At 10:41 p.m. Central Daylight Time Tuesday, Environment Canada has ended a marine tornado warning for Manitoba Lakes, Manitoba, Lake Winnipeg South Basin. Tornadoes associated with this alert are no longer expected in the area. Avat de Ashkarotea avose du sot le mardi, Environnement Canada a terminé une alerte de tornade maritime pour les lacs du Manitoba ou le Manitoba, le bassin sud du lac Winnipeg. Les tornades associées à cette alerte ne sont plus attendues dans la région. At 10:39 p.m. Central Daylight Time Tuesday, Environment Canada has ended a tornado warning for southeastern Manitoba, Grand Beach, and Beausejour. Tornadoes associated with this alert are no longer expected in the area. Avat de Ashtotnefer avose du sot le mardi, Environnement Canada a terminé une alerte de tornade pour le sud-est du Manitoba. Grand Beach et Beausejour. Les tornades associées à cette alerte ne sont plus attendues dans la région.

At 11:12 p.m. Central Daylight Time Tuesday, Environment Canada has issued a tornado warning for Interlake, Manitoba. Extra care and attention should be exercised in and around the following localities: Selkirk, Lockport, Warren, Toulon, Stonewall and Stony Mountain. Environment Canada meteorologists are tracking an area of severe thunderstorms that is possibly producing a tornado. Damaging winds, large hail, and locally intense rainfall are also possible. Take cover immediately if threatening weather approaches. Please consult local media for more information. Avant toi à chouze avancé du sort le mardi, Environnement Canada a émis une alerte de tornade pour entre les lacs au le Manitoba. Une attention et des précautions additionnelles devraient être exercées près et autour des localités suivantes: Selkirk, Lockport, Warren, Telou, Stonewall et Stony Mountain. Les météorologues d'Environnement Canada surveillent une zone d'orage violent produisant possiblement une tornade. Des vents destructeurs, de la grosse grêle et de la pluie intense par endroits sont aussi possibles. Mettez-vous immédiatement à l'abri si un phénomène météorologique menaçant s'approche. Veuillez consulter les médias locaux pour plus d'informations. At 11:07 p.m. Central Daylight Time Tuesday, Environment Canada has issued a severe thunderstorm warning for southern Manitoba. 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Take cover immediately if threatening weather approaches. Intense lightning is likely, and tornadoes are possible with any thunderstorm that develops. Avant toi à h07 avancé du sort le mardi, Environnement Canada a émis une alerte d'orage violent pour le sud du Manitoba. Une attention et des précautions additionnelles devraient être exercées près et autour des localités suivantes: Killarney, Turtle Mountain, Pillow Mound, Manitou, Stabac, St. Adolf, Emerson, Vita, Richer, Portage La Prairie, Headingley, Drunkild, Carmen, la ville de Winnipeg, Morden, Winkler, Altona, Maury, Selkirk, Jolly, Stonewall et Wardlaw. Les météorologues d'Environnement Canada surveillent un orage violent pouvant produire des rafales causant des dommages, de la grêle pouvant atteindre la taille d'une pièce de 25 cents et de la pluie forte. Mettez-vous immédiatement à l'abri si un phénomène météorologique menaçant s'approche. De nombreux éclairs sont probables et il y a toujours un risque de tornade avec un orage. 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At 10:39 p.m. Central Daylight Time Tuesday, Environment Canada has ended a tornado warning for southeastern Manitoba, Grand Beach, and Beausejour. Tornadoes associated with this alert are no longer expected in the area. Avant de h09 avancé du sort le mardi, Environnement Canada a terminé une alerte de tornade pour le sud-est du Manitoba. Grand Beach et Beausejour. Les tornades associées à cette alerte ne sont plus attendues dans la région.

At 11:20 p.m. Central Daylight Time Tuesday, Environment Canada has issued a tornado warning for Interlake, Manitoba. Extra care and attention should be exercised in and around the following localities: Selkirk, Lockport, Warren, Toulon, Stonewall and Stony Mountain. Environment Canada meteorologists are tracking an area of severe thunderstorms that is possibly producing a tornado. Damaging winds, large hail, and locally intense rainfall are also possible. Take cover immediately if threatening weather approaches. Please consult local media for more information. Avant toi, Ashmata, avance du sort le mardi, environnement Canada a émis une alerte de tornade pour entre les lacs au le Manitoba. Une attention et des précautions additionnelles devraient être exercées près et autour des localités suivantes: Selkirk, Lockport, Warren, Toulon, Stonewall et Stony Mountain. Les météorologues d'Environnement Canada surveillent une zone d'orage violent produisant possiblement une tornade. Des vents destructeurs, de la grosse grêle et de la pluie intense par endroits sont aussi possibles. Mettez-vous immédiatement à l'abri si un phénomène météorologique menaçant s'approche. Veuillez consulter les médias locaux pour plus d'informations. At 11:07 p.m. Central Daylight Time Tuesday, Environment Canada has issued a severe thunderstorm warning for southern Manitoba. Extra care and attention should be exercised in and around the following localities: Killarney, Turtle Mountain, Pilot Mound, Manitou, Steinbach, St. Adolph, Emerson, Vita, Richer, Portage La Prairie, Headingley, Drunkild, Carmen, the City of Winnipeg, Morden, Winkler, Altona, Morris, Selkirk, Gimli, Stonewall and Woodlands. Environment Canada meteorologists are tracking a severe thunderstorm capable of producing damaging wind gusts, up to quarter-size hail, and heavy rain. Avant toi, Ashmeosetter, avancé du sort le mardi, environnement Canada a émis une alerte d'orage violent pour le sud du Manitoba. Une attention et des précautions additionnelles devraient être exercées près et autour des localités suivantes: Killarney, Turtle Mountain, Pillow Mound, Manitou, Steinbach, St. Adolph, Emerson, Vita, Richer, Portage La Prairie, Headingley, Drunkild, Carmen, La Ville de Winnipeg, Morden, Winkler, Altona, Maury, Selkirk, Jolly, Stonewall et Wardlaw. Les météorologues d'Environnement Canada surveillent un orage violent pouvant produire des rafales causant des dommages, de la grêle pouvant atteindre la taille d'une pièce de 25 cm et de la pluie forte. Mettez-vous immédiatement à l'abri si un phénomène météorologique menaçant s'approche. De nombreux éclairs sont probables et il y a toujours un risque de tornade avec un orage. At 10:41 p.m. Central Daylight Time Tuesday, Environment Canada has ended a marine tornado warning for Manitoba Lakes, Manitoba, Lake Winnipeg, South Basin. Tornadoes associated with this alert are no longer expected in the area. Avant de H41 avancé du sort le mardi, Environnement Canada a terminé une alerte de tornade maritime pour les lacs du Manitoba ou le Manitoba, le bassin sud du lac Winnipeg. Les tornades associées à cette alerte ne sont plus attendues dans la région. At 10:39 p.m. Central Daylight Time Tuesday, Environment Canada has ended a tornado warning for southeastern Manitoba, Grand Beach, and Beausejour. Tornadoes associated with this alert are no longer expected in the area. Avant de H39 avancé du sort le mardi, Environnement Canada a terminé une alerte de tornade pour le sud-est du Manitoba, Grand Beach et Beausejour. Les tornades associées à cette alerte ne sont plus attendues dans la région.

0: 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At 11:20 p.m. Central Daylight Time Tuesday, Environment Canada has issued a tornado warning for Interlake, Manitoba. Extra care and attention should be exercised in and around the following localities: Selkirk, Lockport, Warren, Toulon, Stonewall and Stony Mountain. Environment Canada meteorologists are tracking an area of severe thunderstorms that is possibly producing a tornado. Damaging winds, large hail, and locally intense rainfall are also possible. Take cover immediately if threatening weather approaches. Please consult local media for more information. Avant toi, Ashvater, avancé du sort le mardi, environnement Canada a émis une alerte de tornade pour Hot Lakes au Manitoba. Une attention et des précautions additionnelles devraient être exercées près et autour des localités suivantes: Selkirk, Lockport, Warren, Telou, Stonewall et Stony Mountain. Les météorologues d'Environnement Canada surveillent une zone d'orage violent produisant possiblement une tornade. Des vents destructeurs, de la grosse grêle et de la pluie intense par endroits sont aussi possibles. Mettez-vous immédiatement à l'abri si un phénomène météorologique menaçant s'approche. Veuillez consulter les médias locaux pour plus d'informations. At 11:07 p.m. Central Daylight Time Tuesday, Environment Canada has issued a severe thunderstorm warning for southern Manitoba. 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Environment Canada meteorologists are tracking a severe thunderstorm capable of producing damaging wind gusts, up to quarter-size hail, and heavy rain. Take cover immediately if threatening weather approaches. Intense lightning is likely, and tornadoes are possible with any thunderstorm that develops. Avant toi, H07 avancé du sort le mardi, environnement Canada a émis une alerte d'orage violent pour le sud du Manitoba. Une attention et des précautions additionnelles devraient être exercées près et autour des localités suivantes: Killarney, Turtle Mountain, Pillow Mound, Manitou, Steinbach, St. Adolphe, Emerson, Vita, Richer, Portage La Prairie, Headingley, Brunkild, Carmen, la ville de Winnipeg, Morden, Winkler, Altona, Maury, Selkirk, Jolly, Stonewall et Wardlaw. Les météorologues d'Environnement Canada surveillent un orage violent pouvant produire des rafales causant des dommages, de la grêle pouvant atteindre la taille d'une pièce de 25 cents et de la pluie forte. Mettez-vous immédiatement à l'abri si un phénomène météorologique menaçant s'approche. De nombreux éclairs sont probables et il y a toujours un risque de tornade avec un orage. At 10:41 p.m. Central Daylight Time Tuesday, Environment Canada has ended a marine tornado warning for Manitoba Lakes, Manitoba, Lake Winnipeg, South Basin. Tornadoes associated with this alert are no longer expected in the area. Avant de H41 avancé du sort le mardi, Environnement Canada a terminé une alerte de tornade maritime pour les lacs du Manitoba ou le Manitoba, le bassin sud du lac Winnipeg. Les tornades associées à cette alerte ne sont plus attendues dans la région.
1: 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The following localities are included in the warning: Grand Beach, Beausejour, Selkirk, Lockport, Warren, Tulin, Stonewall and Stony Mountain. Environment Canada meteorologists are tracking an area of severe thunderstorms that is possibly producing a tornado. 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Take cover immediately if threatening weather approaches. Please consult local media for more information.
2: À 23h25 avancée du centre le mardi, Environnement Canada a mis à jour une alerte de tornade pour le sud-est et entre les lacs au Manitoba. Une attention et des précautions additionnelles devraient être exercées. Les localités suivantes sont incluses à l'alerte: Grand Beach, Beausejour, Selkirk, Lockport, Warren, Tulin, Stonewall et Stony Mountain. Les météorologues d'Environnement Canada surveillent une zone d'orage violent produisant possiblement une tornade. Des vents destructeurs, de la grosse grêle et de la pluie intense par endroits sont aussi possibles. Mettez-vous immédiatement à l'abri si un phénomène météorologique menaçant s'approche. Veuillez consulter les médias locaux pour plus d'informations.
0: At 11:07 p.m. Central Daylight Time Tuesday, Environment Canada has issued a severe thunderstorm warning for southern Manitoba. 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Take cover immediately if threatening weather approaches. Intense lightning is likely, and tornadoes are possible with any thunderstorm that develops. Avant 23h07 avancée du centre le mardi, Environnement Canada a émis une alerte d'orage violent pour le sud du Manitoba. Une attention et des précautions additionnelles devraient être exercées près et autour des localités suivantes: Killarney, Turtle Mountain, Pillow Mound, Manitou, Stabak, St. Adolph, Emerson, Vita, Richer, Portage la Prairie, Headingley, Drunkild, Carmen, la ville de Winnipeg, Morden, Winkler, Altona, Maury, Selkirk, Jolly, Stonewall et Wardlaw. Les météorologues d'Environnement Canada surveillent un orage violent pouvant produire des rafales causant des dommages, de la grêle pouvant atteindre la taille d'une pièce de 25 cm et de la pluie forte. Mettez-vous immédiatement à l'abri si un phénomène météorologique menaçant s'approche. De nombreux éclairs sont probables et il y a toujours un risque de tornade avec un orage. At 10:41 p.m. Central Daylight Time Tuesday, Environment Canada has ended a marine tornado warning for Manitoba Lakes, Manitoba, Lake Winnipeg, South Basin. Tornadoes associated with this alert are no longer expected in the area. À 22h41 avancée du centre le mardi, Environnement Canada a terminé une alerte de tornade maritime pour les lacs du Manitoba ou le Manitoba, le bassin sud du lac Winnipeg. Les tornades associées à cette alerte ne sont plus attendues dans la région.

At 11:44 p.m. Central Daylight Time Tuesday, Environment Canada has issued a severe thunderstorm warning for southern Manitoba. 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Environment Canada meteorologists are tracking a severe thunderstorm capable of producing damaging wind gusts, up to quarter-size hail, and heavy rain. Take cover immediately if threatening weather approaches. Intense lightning is likely, and tornadoes are possible with any thunderstorm that develops. Avat toa ashkanot katera mos edusot le mardi, avion mo Canada emi un alert d'orage violent pour le sud du Manitoba. Une attention et des précautions additionnelles devraient être exercées près et autour des localités suivantes. Bugald, Beausejour, Grand Beach, Steinbach, St. Adolph, Emerson, Vita, Richer, Portage La Prairie, Headingley, Brunkild, Carmen, la ville de Winnipeg, Morden, Winkler, Altona, Maury, Selkirk, Jolly, Stonewall et Wardlaw. Les météorologues d'Environnement Canada surveillent un orage violent pouvant produire des rafales causant des dommages, de la grêle pouvant atteindre la taille d'une pièce de 25 cm et de la pluie forte. Mettez-vous immédiatement à l'abri si un phénomène météorologique menaçant s'approche. De nombreux éclairs sont probables et il y a toujours un risque de tornade avec un orage.

0: At 12.02 a.m. Central Daylight Time Wednesday, Environment Canada has issued a severe thunderstorm warning for southern Manitoba. 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Environment Canada meteorologists are tracking a severe thunderstorm capable of producing damaging wind gusts, up to quarter-size hail, and heavy rain. Take cover immediately if threatening weather approaches. Intense lightning is likely, and tornadoes are possible with any thunderstorm that develops.
1: Une attention et des précautions additionnelles devraient être exercées près et autour des localités suivantes. Bisset, Victoria Beach, New Piming Park, Pin Falls, Bugald, Beausejour, Grand Beach, Steinbach, St. Adolph, Emerson, Vita, Richer, Portage La Prairie, Headingley, Brunkild, Carmen, La Ville de Winnipeg, Morden, Winkler, Altona, Maury, Selkirk, Jolly, Stonewall et Wardlaw. Les météorologues d'Environnement Canada surveillent un orage violent pouvant produire des rafales causant des dommages, de la grêle pouvant atteindre la taille d'une pièce de 25 cents et de la pluie forte. Mettez-vous immédiatement à l'abri si un phénomène météorologique menaçant s'approche. De nombreux éclairs sont probables et il y a toujours un risque de tornade avec un orage.

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Take cover immediately if threatening weather approaches. Intense lightning is likely, and tornadoes are possible with any thunderstorm that develops. Azeo Ashtotna Fermavose du Sot le mercredi, Ovion Mo Canada emi une alerte d'orage violent pour le sud-est et entre les lacs Vaux le Manitoba. Une attention et des précautions additionnelles devraient être exercées près et autour des localités suivantes: Bissett, Victoria Beach, Nopiming Park, Pin Falls, Dugald, Beausejour, Grand Beach, Stabac, St. Adolph, Emerson, Vita, Richer, Sprague, La Forêt Northwest Angle, Whiteshell, Lac du Bonnet, Pinawa, Selkirk, Jolly, Stonewall et Wardlaw. Les météorologues d'Environnement Canada surveillent un orage violent pouvant produire des rafales causant des dommages, de la grêle pouvant atteindre la taille d'une pièce de 25 cm et de la pluie forte. Mettez-vous immédiatement à l'abri si un phénomène météorologique menaçant s'approche. De nombreux éclairs sont probables et il y a toujours un risque de tornade avec un orage.

At 12:41 a.m. Central Daylight Time Wednesday, Environment Canada has issued a severe thunderstorm warning for southeastern Manitoba. Extra care and attention should be exercised in and around the following localities: Bisset, Victoria Beach, Nopiming Park, Pine Falls, Bugled, Bosedger, Grand Beach, Steinbach, St. Adolph, Emerson, Vita, Richer, Sprague, Northwest Angle Forest, Whiteshell, Lac Du Bonnet, and Pinawa. Environment Canada meteorologists are tracking a severe thunderstorm capable of producing damaging wind gusts, up to quarter-size hail, and heavy rain. Take cover immediately if threatening weather approaches. Intense lightning is likely, and tornadoes are possible with any thunderstorm that develops. Azeo Ashkanote Avose du Sot le mercredi, Ovion Mo Canada a émis une alerte d'orage violent pour le sud-est du Manitoba. Une attention et des précautions additionnelles devraient être exercées près et autour des localités suivantes: Bisset, Victoria Beach, Nopiming Park, Pin Falls, Bugald, Beausejour, Grand Beach, Steinbach, St. Adolph, Emerson, Vita, Richer, Sprague, La Forêt Northwest Angle, Whiteshell, Lac Du Bonnet et Pinawa. Les météorologues d'Environnement Canada surveillent un orage violent pouvant produire des rafales causant des dommages, de la grêle pouvant atteindre la taille d'une pièce de 25 cm et de la pluie forte. Mettez-vous immédiatement à l'abri si un phénomène météorologique menaçant s'approche. De nombreux éclairs sont probables et il y a toujours un risque de tornade avec un orage.

0: At 1:28 a.m. Central Daylight Time Wednesday, Environment Canada has issued a severe thunderstorm warning for southeastern Manitoba. Extra care and attention should be exercised in and around the following localities: Bissett, Victoria Beach, Nopiming Park, Pine Falls, Steinbach, St. Adolph, Emerson, Vita, Richer, Sprague, Northwest Angle Forest, Whiteshell, Lac Du Bonnet, and Pinawa. Environment Canada meteorologists are tracking a severe thunderstorm capable of producing damaging wind gusts, up to quarter-size hail, and heavy rain. Take cover immediately if threatening weather approaches. Intense lightning is likely, and tornadoes are possible with any thunderstorm that develops.
1: Avion mo Canada emis alerte d'orage violent pour le sud-est du Manitoba. Une attention et des précautions additionnelles devraient être exercées près et autour des localités suivantes: Bissett, Victoria Beach, Nopiming Park, Pin Falls, Steinbach, St. Adolph, Emerson, Vita, Richer, Sprague, La Forêt Northwest Angle, Whiteshell, Lac Du Bonnet et Pinawa. Les météorologues d'Environnement Canada surveillent un orage violent pouvant produire des rafales causant des dommages, de la grêle pouvant atteindre la taille d'une pièce de 25 cents et de la pluie forte. Mettez-vous immédiatement à l'abri si un phénomène météorologique menaçant s'approche. De nombreux éclairs sont probables et il y a toujours un risque de tornade avec un orage.

At 1:28 a.m. Central Daylight Time Wednesday, Environment Canada has issued a severe thunderstorm warning for southeastern Manitoba. Extra care and attention should be exercised in and around the following localities: Bisset, Victoria Beach, Nopiming Park, Pine Falls, Steinbach, St. Adolf, Emerson, Vita, Richer, Sprague, Northwest Angle Forest, Whiteshell, Lac du Bonnet, and Pinawa. 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Take cover immediately if threatening weather approaches. Intense lightning is likely, and tornadoes are possible with any thunderstorm that develops. Aseola Ashvatita Avose du Sot le mercredi, Ovion Mo Canada a émis une alerte d'orage violent pour le sud-est du Manitoba. Une attention et des précautions additionnelles devraient être exercées près et autour des localités suivantes: Bisset, Victoria Beach, Nopiming Park, Pin Falls, Steinbach, St. Adolf, Emerson, Vita, Richer, Sprague, La Forêt Northwest Angle, Whiteshell, Lac du Bonnet et Pinawa. Les météorologues d'Environnement Canada surveillent un orage violent pouvant produire des rafales causant des dommages, de la grêle pouvant atteindre la taille d'une pièce de 25 cents et de la pluie forte. Mettez-vous immédiatement à l'abri si un phénomène météorologique menaçant s'approche. De nombreux éclairs sont probables et il y a toujours un risque de tornade avec un orage.

at 2:02 a.m. Central Daylight Time Wednesday, Environment Canada has issued a severe thunderstorm warning for southeastern Manitoba. Extra care and attention should be exercised in and around the following localities: Bisset, Victoria Beach, Nopiming Park, Pine Falls, Sprague, Northwest Angle Forest, Whiteshell, Lac Du Bonnet, and Pinawa. Environment Canada meteorologists are tracking a severe thunderstorm capable of producing damaging wind gusts, up to quarter-size hail, and heavy rain. Take cover immediately if threatening weather approaches. Intense lightning is likely, and tornadoes are possible with any thunderstorm that develops. Une attention et des précautions additionnelles devraient être exercées près et autour des localités suivantes: Bisset, Victoria Beach, Nopiming Park, Pin Falls, Sprague, La Forêt Northwest Angle, Whiteshell, Lac Du Bonnet et Pinawa. Les météorologues d'Environnement Canada surveillent un orage violent pouvant produire des rafales causant des dommages, de la grêle pouvant atteindre la taille d'une pièce de 25 cents et de la pluie forte. Mettez-vous immédiatement à l'abri si un phénomène météorologique menaçant s'approche. De nombreux éclairs sont probables et il y a toujours un risque de tornade avec un orage.

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1: At 2:02 a.m. Central Daylight Time Wednesday, Environment Canada has issued a severe thunderstorm warning for southeastern Manitoba. Extra care and attention should be exercised in and around the following localities: Bisset, Victoria Beach, Nopiming Park, Pine Falls, Sprague, Northwest Angle Forest, Whiteshell, Lac Du Bonnet, and Pinawa. Environment Canada meteorologists are tracking a severe thunderstorm capable of producing damaging wind gusts, up to quarter-size hail, and heavy rain. Take cover immediately if threatening weather approaches. Intense lightning is likely, and tornadoes are possible with any thunderstorm that develops. Une attention et des précautions additionnelles devraient être exercées près et autour des localités suivantes: Bisset, Victoria Beach, Nopiming Park, Pine Falls, Sprague, La Forêt Northwest Angle, Whiteshell, Lac Du Bonnet et Pinawa. Les météorologues d'Environnement Canada surveillent un orage violent pouvant produire des rafales causant des dommages, de la grêle pouvant atteindre la taille d'une pièce de 25 cm et de la pluie forte. Mettez-vous immédiatement à l'abri si un phénomène météorologique menaçant s'approche. De nombreux éclairs sont probables et il y a toujours un risque de tornade avec un orage.

At 2:39 a.m. Central Daylight Time Wednesday, Environment Canada has issued a severe thunderstorm warning for southeastern Manitoba. Extra care and attention should be exercised in and around the following localities: Point Dubois, Falcon Lake, West Hawk Lake, Shoal Lake Reserve, Sprague, Northwest Angle Forest, St. Rita, Haddishville and Rennie. Environment Canada meteorologists are tracking a line of severe thunderstorms capable of producing damaging wind gusts, up to quarter-size hail, and heavy rain. Take cover immediately if threatening weather approaches. Intense lightning is likely, and tornadoes are possible with any thunderstorm that develops. Azeoga Ashtotna Firmavose du Sotle Mercredi, Ovion Mo Canada Emi Un Alert d'Orage Violent pour le Sud-Est du Manitoba. Une attention et des précautions additionnelles devraient être exercées près et autour des localités suivantes: Pointe du Bois, Falcon Lake, West Hawk Lake, La Réserve Indienne Shoal Lake, Sprague, La Forêt Northwest Angle, St. Rita, Haddishville et Rennie. Les météorologues d'Environnement Canada surveillent une ligne d'orage violent pouvant produire des rafales causant des dommages, de la grêle pouvant atteindre la taille d'une pièce de 25 cm et de la pluie forte. Mettez-vous immédiatement à l'abri si un phénomène météorologique menaçant s'approche. De nombreux éclairs sont probables et il y a toujours un risque de tornade avec un orage.

At 2:39 a.m. Central Daylight Time Wednesday, Environment Canada has issued a severe thunderstorm warning for southeastern Manitoba. Extra care and attention should be exercised in and around the following localities: Point Dubois, Falcon Lake, West Hawk Lake, Shoal Lake Reserve, Sprague, Northwest Angle Forest, St. Rita, Haddishville and Rennie. Environment Canada meteorologists are tracking a line of severe thunderstorms capable of producing damaging wind gusts, up to quarter-size hail, and heavy rain. Take cover immediately if threatening weather approaches. Intense lightning is likely, and tornadoes are possible with any thunderstorm that develops. Une attention et des précautions additionnelles devraient être exercées près et autour des localités suivantes. Pointe du Bois, Falcon Lake, West Hawk Lake, la réserve indienne Shoal Lake, Sprague, la forêt Northwest Angle, St. Rita, Haddishville et Rennie. Les météorologues d'Environnement Canada surveillent une ligne d'orage violent pouvant produire des rafales causant des dommages, de la grêle pouvant atteindre la taille d'une pièce de 25 cm et de la pluie forte. Mettez-vous immédiatement à l'abri si un phénomène météorologique menaçant s'approche. De nombreux éclairs sont probables et il y a toujours un risque de tornade avec un orage.

At 3:20 a.m. Central Daylight Time Wednesday, Environment Canada has issued a severe thunderstorm warning for southeastern Manitoba. Extra care and attention should be exercised in and around the following localities: Point Dubois, Falcon Lake, West Hawk Lake, Shoal Lake Reserve, Sprague and Northwest Angle Forest. Environment Canada meteorologists are tracking a line of severe thunderstorms capable of producing damaging wind gusts, up to quarter-size hail, and heavy rain. Take cover immediately if threatening weather approaches. Intense lightning is likely, and tornadoes are possible with any thunderstorm that develops. Améotwa ashmatera mosé du sot le mercredi, environnement Canada a émis une alerte d'orage violent pour le sud-est du Manitoba. Une attention et des précautions additionnelles devraient être exercées près et autour des localités suivantes. Pointe du Bois, Falcon Lake, West Hawk Lake, la réserve indienne Shoal Lake, Sprague et la forêt Northwest Angle. Les météorologues d'Environnement Canada surveillent une ligne d'orage violent pouvant produire des rafales causant des dommages, de la grêle pouvant atteindre la taille d'une pièce de 25 cm et de la pluie forte. Mettez-vous immédiatement à l'abri si un phénomène météorologique menaçant s'approche. De nombreux éclairs sont probables et il y a toujours un risque de tornade avec un orage.

At 3:20 a.m. Central Daylight Time Wednesday, Environment Canada has issued a severe thunderstorm warning for southeastern Manitoba. Extra care and attention should be exercised in and around the following localities: Point Dubois, Falcon Lake, West Hawk Lake, Shoal Lake Reserve, Sprague and Northwest Angle Forest. Environment Canada meteorologists are tracking a line of severe thunderstorms capable of producing damaging wind gusts, up to quarter-size hail, and heavy rain. Take cover immediately if threatening weather approaches. Intense lightning is likely, and tornadoes are possible with any thunderstorm that develops. Une attention et des précautions additionnelles devraient être exercées près et autour des localités suivantes. Point Dubois, Falcon Lake, West Hawk Lake, la réserve indienne Shoal Lake, Sprague et la forêt Northwest Angle. Les météorologues d'Environnement Canada surveillent une ligne d'orage violent pouvant produire des rafales causant des dommages, de la grêle pouvant atteindre la taille d'une pièce de 25 cents et de la pluie forte. Mettez-vous immédiatement à l'abri si un phénomène météorologique menaçant s'approche. De nombreux éclairs sont probables et il y a toujours un risque de tornade avec un orage.

at 4:05 a.m. Central Daylight Time Wednesday, Environment Canada has ended a severe thunderstorm warning for southern Manitoba. 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Severe thunderstorms associated with this alert have weakened or moved out of the area. Aneokat Ashneo Sakuramose du Sot le mercredi, Omion Mo Canada a terminé une alerte d'orage violent pour le sud du Manitoba. Pointe du Bois, Falco Lake, West Hawk Lake, la réserve indienne Shoal Lake, Sprague et la forêt Northwest Angle. Les orages violents associés à cette alerte se sont affaiblis ou ont quitté la région.